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0: Delphine, viens voir, ils sont arrivés. 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
1: Tu sais, les gosses seront jamais prêts. 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
0: Bon, non. 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
4: 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Moi, je me trouve à l'âge où je peux faire ce qui me plaît. Et ça, c'est vraiment très, très important. Parce que j'ai élevé les enfants, ensuite j'ai été mamie, et quand il me reste du temps, c'est pour moi. De tout ça, j'ai le temps. Pour moi, la retraite, c'est surtout le temps. 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Tiens, si je le faisais maintenant, parce que peut-être qu'un jour, je ne pourrais plus.
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6: Bonjour, ici Pascal Lord, bienvenue dans Y'a pas d'âge, avec aujourd'hui une nouvelle chronique autour du thème du vieillissement sous toutes ses formes, ses couleurs, ses mouvements, son impact sur la société. Aujourd'hui, je vais vous parler d'un phénomène apparu aux États-Unis depuis plus de 30 ans, et qui désormais se produit de plus en plus souvent en France. Je veux parler de ce qu'on appelle le divorce gris. De quoi s'agit-il ? Eh bien, du divorce chez les personnes relativement âgées. En effet, le divorce gris explose. En 30 ans, la part des séparations après 50 ans a plus que doublé, passant de 14% à près de 34% des divorces. Chez les sexagénaires, la tendance est encore plus marquée, leur proportion ayant triplé depuis les années 90. Autrefois, le divorce des personnes âgées était très rare. Les couples restaient ensemble coûte que coûte. Aujourd'hui, pour les couples formés depuis de nombreuses décennies, on a peut-être envie de se projeter dans une nouvelle vie. Les enfants sont partis de la maison, on n'a plus rien à prouver au niveau professionnel et on se retrouve face à une forme de vertige face à ce qui s'annonce. L'expérience du couple peut apparaître comme un poids. La cohabitation devient pesante, on réalise qu'on ne changera plus l'autre, que rien ne changera en fait. Et c'est à ce moment-là qu'on a envie de prendre le large. Dans ce cadre, plusieurs facteurs peuvent intervenir. Tout d'abord, l'allongement de la durée de vie. On ne peut pas finir sa vie dans une relation insatisfaisante. Autre critère qui peut avoir un impact, une moindre stigmatisation du divorce, compte tenu de l'évolution des normes sociales. De plus, l'indépendance économique accrue des femmes fait qu'elles peuvent se libérer plus facilement qu'auparavant de liens qui n'ont plus de sens. D'ailleurs, ce sont les femmes qui sont le plus souvent à l'origine du divorce. Et puis, il y a la redéfinition du couple, c'est-à-dire que le mariage n'est plus seulement une institution sociale ou économique, mais il est devenu un espace d'épanouissement individuel. Quand cet épanouissement disparaît, la séparation devient plus acceptable, même tardivement. Ceci étant posé, le divorce gris, entendu comme une séparation survenant après 50 ans donc, ne saurait être appréhendé comme une expérience homogène. Il constitue au contraire un révélateur particulièrement aigu des inégalités de genre qui traversent l'ensemble du parcours conjugal et se prolongent dans le vieillissement. D'un point de vue socio-économique, les trajectoires post-divorce divergent nettement. Les hommes bénéficient dans la majorité des cas d'une relative continuité de leur niveau de vie, leur carrière professionnelle ayant été moins interrompue. Ils disposent de ressources financières plus stables, notamment au moment de la retraite. À cela s'ajoute une capacité plus grande à se remettre en couple, souvent avec une partenaire plus jeune, ce qui contribue à maintenir une forme de continuité affective, domestique et sociale. À l'inverse, les femmes subissent plus fréquemment une dégradation de leurs conditions matérielles. Les inégalités accumulées au cours de la vie conjugale, temps partiel, interruption de carrière pour s'occuper des enfants, dépendance économique, tout ceci se cristallise au moment de la séparation. Le divorce agit alors comme un révélateur tardif de vulnérabilité structurelle. Sur le plan relationnel, les femmes se remettent également moins souvent en couple, ce qui peut accentuer des formes d'isolement, mais aussi ouvrir un espace inédit d'autonomie. On ne peut bien évidemment pas réduire cette asymétrie à une simple opposition entre avantages masculins et désavantages féminins, car si les hommes semblent mieux préservés sur les plans matériels et conjugal, il n'en reste pas moins que les femmes sont plus nombreuses à être à l'initiative de la rupture. Ce paradoxe invite à déplacer l'analyse. Le divorce gris ne se limite pas à une redistribution des ressources, il engage une redéfinition du rapport à soi, au corps et à la liberté. Ainsi, là où les hommes tentent à reconduire des formes d'organisation préexistantes, les femmes, malgré une fragilisation économique, peuvent investir le divorce comme un espace de transformation subjective. Cette dissymétrie souligne que les bénéfices du divorce ne se mesurent pas uniquement en termes matériels, mais aussi en termes de pouvoir sur sa propre existence. Il s'inscrit dans ce que l'on pourrait appeler une micro-politique du quotidien, où chaque décision, aussi ordinaire soit-elle, devient le lieu d'une souveraineté retrouvée. Dans cette perspective, le divorce gris peut également être appréhendé comme une expérience de réenchantement. Non pas au sens d'un optimisme naïf ou d'une idéalisation de la solitude, mais comme la redécouverte d'une intensité du rapport à soi et au monde. Après des années structurées par des routines conjugales, parfois contraignantes, certaines femmes décrivent une forme d'ouverture, redéploiement des activités, réinvestissement des amitiés, exploration de nouveaux désirs, voire redéfinition de leur identité. C'était une chronique de Pascal Lord. Je vous retrouve très vite sur les ondes de Radio Radio Plus.
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1: L'agenda de Radio Radio Plus vous recommande la rétrospective consacrée à Billy Wilder à la Cinémathèque de Toulouse jusqu'au 28 juin. Une rétrospective qui fait partie de la programmation célébrant la réouverture de la Cinémathèque de Toulouse, réouverture au public des salles de cinéma situées rue du Thor, avec l'inauguration d'une nouvelle salle de cinéma de 100 places, qui vient compléter donc l'offre des 200 places de la grande salle. Billy Wilder est donc mis à l'honneur en ce printemps à la Cinémathèque de Toulouse, né en 1906 en Autriche. Il débuta sa carrière de journaliste à Vienne, puis à Berlin. Il a écrit plusieurs scénarios de films muets et parlants pour le studio allemand Ufa, notamment « Les hommes le dimanche », film réalisé par Robert Siodmak en 1929. Il a fui l'Allemagne d'Hitler après l'incendie du Reichstag, s'est installé aux États-Unis après avoir co-réalisé à Paris « Mauvaise graine » en 1933. Il devient scénariste à Hollywood, souvent en collaboration avec son complice Charles Brackett. On lui doit notamment des scénarios pour Howard Hawks et pour Ernst Lubitsch. Il écrit « La huitième femme de Barbe bleue » et « Ninotchka », un chef-d'œuvre de pure comédie. En 1942, la Paramount lui confie enfin la réalisation de son scénario « Uniforme et jupon court ». Jusqu'en 1951, ses films trahissent une noirceur teintée de cynisme. Il réalise alors notamment « Assurance sur la mort », chef-d'œuvre de film noir, tourné en 1944, « Le poison » qui montre les ravages de l'alcoolisme et pour lequel il reçoit son premier Oscar en 1945. Un film qu'il juge pourtant raté. En 1951, il réalise Le Gouffre aux Chimères, inspiré d'un fait divers, qui exhibe la grande foire commerciale et religieuse orchestrée par l'Amérique autour d'un accident qu'on s'efforce de prolonger au lieu de secourir la victime. Auparavant, il était retourné à Berlin, où il était chargé d'épurer le cinéma allemand à la Libération. Là-bas, il a tourné en 1948 La Scandaleuse de Berlin avec Marlène Dietrich. En 1950, sort Sunset Boulevard, Boulevard du Crépuscule, un chef-d'œuvre qui est une critique cinglante du Hollywood de l'époque. Nous écoutons un extrait de la musique de Boulevard du Crépuscule, composée par Franz Waxman.

Extrait de la musique de Boulevard du Crépuscule, composée par Franz Waxman, film sorti en 1950. Stalag 17, 2 ans plus tard, inaugure une période au cours de laquelle Billy Wilder s'affirme de plus en plus en tant que producteur de ses films. Son style de moraliste assume alors une misanthropie sur le mode de la satire et de la parodie, tel 7 ans de réflexion, qui ridiculise le mal américain tout en consacrant Marilyn Monroe et sa robe rebelle au-dessus d'une bouche d'aération du métro. Billy Wilder est doué d'un fabuleux sens du rythme et du trait d'esprit. Il enchaîne alors les comédies irrésistibles qui resteront gravées dans l'histoire du cinéma, comme Certains l'aiment chaud, où il retrouve Marilyn Monroe, entre Tony Curtis et Jack Lemmon, travesti en musicienne dans un orchestre de jazz. Même si on a retenu les critiques du cinéaste envers Marilyn Monroe, dont il devait subir les retards, Billy Wilder louait pourtant le talent unique et inégalé de Marilyn pour la comédie et lui reconnaissait une spontanéité jamais observée chez les autres actrices qu'il avait dirigées ou qu'il avait vues travailler. Audrey Hepburn était pour Billy Wilder la seule à surpasser Marilyn Monroe dans ce domaine. Il lui offre 2 merveilleux rôles dans Sabrina en 1954 et Ariane en 1956. Il admirait son charme et sa vivacité, appréciait sa conscience professionnelle et s'émerveillait de son inventivité. Billy Wilder a bien sûr écrit des rôles majeurs aux plus grands artistes de son temps, mais il confessera avoir été bluffé par la performance de Charles Laughton dans Témoins à charge en 1957 et a regretté de ne jamais avoir travaillé avec Cary Grant, son acteur préféré. En 1960, autre chef-d'œuvre, c'est La Garçonnière, un film sombre où il s'attaque à l'obsession de la promotion sociale chez les cadres et aborde le problème du suicide. Ce film restera l'une de ses œuvres favorites. Il écrit ensuite le très brillant La vie privée de Sherlock Holmes en 1970, dont il juge le montage saboté, ou encore Fedora en 1978 avec son acteur fétiche William Holden, l'histoire d'une star déchue retirée sur une île grecque. Les films de Billy Wilder sont truffés de personnages obsédés par le sexe et surtout par la réussite, c'est-à-dire par l'appât du gain. Ces derniers films sont tournés vers le passé. Ils sont hantés par la mort et peuplés de scènes macabres, ce qui n'était pas le cas dans ses œuvres antérieures, davantage ancrées dans le présent et l'actualité, notamment 1, 2, 3 en 1961, qui a pour cadre le Berlin de la guerre froide. Je cite Jean-Pierre Coursaudon et Bertrand Tavernier, qui écrivent dans leur livre 50 ans de cinéma américain, « Billy Wilder est un auteur complet. Non seulement il est l'un des très rares réalisateurs à tourner des scénarios originaux, mais il les écrit lui-même, quel que soit son collaborateur. Avec ceux de Mankiewicz, ses dialogues sont les plus brillants du cinéma américain. Ceux de Boulevard du Crépuscule restent insurpassés. » Fin de citation. Boulevard du Crépuscule sera projeté en clôture de la rétrospective Billy Wilder proposée par la Cinémathèque de Toulouse. Ce sera le dimanche 28 juin à 18h. Voici un extrait de la bande originale du film Boulevard du Crépuscule, composé par Franz Waxman.

Musique de Franz Waxman, composée pour le film de Billy Wilder, Boulevard du Crépuscule, à l'affiche de la Cinémathèque de Toulouse, dans le cadre de la rétrospective consacrée à Billy Wilder. Le film sera projeté le samedi 20 mai à 21h et le dimanche 28 juin à 18h en clôture de cette rétrospective. Voici ce qu'écrit François Guérif à propos de Boulevard du Crépuscule. Selon Billy Wilder, Boulevard du Crépuscule est le film le plus sincère qui ait été réalisé sur Hollywood. C'est un mort qui raconte l'histoire d'un jeune scénariste qui rêvait d'avoir une piscine. Il en a une, son cadavre flotte dedans. À travers le personnage interprété par William Holden, Billy Wilder dénonce le mercantilisme du Hollywood moderne qui brise les ambitions créatrices. À travers les personnages interprétés par Gloria Swanson et Eric von Stroheim, il ne cache pas son respect du Hollywood pionnier, même si l'on reconnaît la mythomanie et le délire de grandeur. À William Holden, qui lui dit qu'elle était très grande, Swanson réplique « Je suis toujours aussi grande, ce sont les films qui sont devenus petits ». Le contraste entre les deux époques, écrit François Guérif dans Télérama, est souligné par le jeu emphatique de Swanson face à celui plus réservé de William Holden. Le sarcasme lutte contre la nostalgie, mais celle-ci triomphe lorsque Wilder, dans un final sublime, demande à Swanson et à von Stroheim d'être à nouveau ce qu'ils ont été et ne seront jamais plus, une star et un metteur en scène. Voilà pour la critique signée François Guérif dans Télérama à propos de Boulevard du Crépuscule, Sunset Boulevard en VO. Film de Billy Wilder, projeté dans le cadre de la rétrospective consacrée au cinéaste. Je signalerai les deux dernières projections de Boulevard du Crépuscule à la Cinémathèque de Toulouse, le mercredi 20 mai à 21h et le dimanche 28 juin à 18h en clôture de cette rétrospective. Nous nous quittons avec un nouvel extrait de la musique composée par Franz Waxman pour le film de Billy Wilder, Boulevard du Crépuscule.

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3: Cette journée du 3 septembre 1939 prend aux yeux de tout le peuple français, comme aux yeux du monde entier, un aspect si décisif que nous devons d'abord en fixer les deux moments où les nations en présence ont pris leurs responsabilités à la fois devant l'histoire et devant les consciences de leur peuple. À 11h, la Grande-Bretagne, n'ayant reçu aucune réponse de Berlin à sa demande concernant le retrait des troupes allemandes de Pologne, fait signifier à l'Allemagne qu'elle se trouve en état de guerre avec elle.

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2: Bonjour, ici Pascal Lord. Bienvenue dans Y'a pas d'âge, avec aujourd'hui une nouvelle chronique autour du thème du vieillissement sous toutes ses formes, ses couleurs, ses mouvements, son impact sur la société. Aujourd'hui, je vais vous parler de la chorégraphe franco-américaine Caroline Carlson, âgée de 83 ans, née en Californie en 1943. Danseuse, mais aussi chorégraphe, poète et calligraphe, Caroline Carlson est une grande figure de la danse contemporaine internationale, notamment en France, où elle a joué un rôle central dans la promotion d'une nouvelle façon d'entrevoir la danse avec la création de plus de 100 pièces à son actif. Caroline Carlson a voué sa vie entière à la danse, avec en filigrane non pas la performance physique, mais une écriture personnelle du monde. Depuis plus de 50 ans, elle traverse les scènes du monde entier avec une œuvre qui échappe aux modes, portée par une recherche intérieure où le mouvement devient langage poétique et spirituel. Formée notamment auprès de Alwyn Nicolaïs, elle a développé une esthétique singulière faite de lenteur, de souffle, d'abstraction et d'intensité. Ce qui frappe aujourd'hui, ce n'est pas seulement sa longévité, mais la continuité de son élan. Là où d'autres s'arrêtent ou se répètent, Caroline Carlson continue de créer, non pas malgré l'âge, mais avec lui. Le temps ne semble pas réduire son geste, il l'épure. Ses chorégraphies deviennent plus essentielles, plus dépouillées, comme si chaque mouvement devait désormais porter une nécessité plus grande. La création présentée prochainement à Toulouse, Un saut dans le bleu, en est une illustration frappante. Conçue pour le ballet du Capitole et présentée à la Halle aux Grains du 12 au 17 juin prochain, cette pièce marque une nouvelle étape dans son parcours. Elle y invente une œuvre en dialogue étroit avec la musique originale du violoncelliste français Pierre Le Bourgeois, cherchant une véritable fusion entre le sonore et le chorégraphique. La danse n'accompagne pas la musique, elle la rend visible, elle la prolonge dans l'espace. On retrouve dans cette création les caractéristiques de son langage, une écriture à la fois graphique et lyrique, une abstraction traversée d'images intérieures et surtout une dimension spirituelle qui distingue profondément son travail.

0: chez elle n'a rien d'un exploit spectaculaire. C'est au contraire le signe d'une fidélité à une nécessité intime. Depuis des pièces fondatrices comme Blue Lady, qui explorait déjà les âges de la vie féminine jusqu'aux œuvres les plus récentes, son travail n'a cessé d'interroger le temps, la mémoire, la transformation. La vieillesse n'y apparaît pas comme un déclin, mais comme une intensification du regard. Créée en 1983, Blue Lady de Caroline Carlson est souvent considérée comme l'une des œuvres les plus emblématiques de son parcours et sans doute l'une des plus intimes. Interprétée par elle-même, cette pièce solo met en scène une figure féminine traversée par les âges, les états, les métamorphoses. Mais derrière son apparente abstraction, Blue Lady peut aussi se lire comme une œuvre profondément politique au sens d'un féminisme incarné. La Dame Bleue n'est pas un personnage au sens narratif, elle est plutôt une présence en transformation constante, parfois enfantine, parfois sensuelle, fragile ou presque spectrale. Ce qui se joue, c'est une traversée du féminin qui échappe aux assignations fixes, car Caroline Carson ne propose pas une image de la femme, mais une multiplicité d'états, parfois contradictoires, mais toujours mouvants. En cela, la pièce rompt avec les représentations traditionnelles du corps féminin en danse, souvent codifiées, esthétisées, voire contraintes. La présence de Caroline Carlson aujourd'hui sur la scène chorégraphique, notamment à Toulouse prochainement, ne relève pas seulement d'une longévité exceptionnelle, elle témoigne d'une autre manière de penser la création, non pas comme une période limitée de la vie, mais comme un processus continu qui s'approfondit avec les années. À travers un saut dans le bleu, c'est moins une nouvelle pièce qui se donne à voir qu'une nouvelle étape d'une œuvre en devenir. Une œuvre qui, à l'image de son auteur, ne cesse de se transformer. C'était une chronique de Pascal Lord. Je vous retrouve très vite sur les ondes de Radio Radio Plus.
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3: 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L'agenda de Radio Radio Plus vous recommande le cycle Anya Brian, présenté à la Cinémathèque de Toulouse jusqu'au 4 juin. Cette cinéaste norvégienne, méconnue en France, est actuellement redécouverte grâce à la sortie de ses films qui étaient jusque-là inédits en France. Sa filmographie est riche d'une dizaine de longs-métrages et de plusieurs courts, présentés dans les plus grands festivals internationaux. Elle a durablement marqué l'histoire du cinéma nordique. Née en 1940, elle a porté un regard acéré sur la condition féminine et s'est imposée dans les années 70 comme une figure artistique majeure de son pays, à la croisée de l'engagement social et de l'expérimentation formelle. Elle est la fille de l'écrivain et peintre Hans Borch Breien. Elle s'est formée à l'IDEC à Paris et a affirmé dès ses débuts un style très personnel. Elle fut remarquée dès ses premiers courts-métrages et a réalisé son premier long, Le Viol, en 1971, un film qui dissèque les mécanismes judiciaires et sociaux de son pays. Il est tourné dans un style quasi documentaire et introduit une forme de néoréalisme en Norvège. Le Viol marque l'émergence d'une nouvelle vague norvégienne une décennie après celle initiée en France. En 1975, Anya Brien acquiert une reconnaissance internationale avec Wives, un film qui lui fut inspiré par Husbands de John Cassavetes. Le cinéaste américain y suit trois hommes le temps d'une soirée dans les nuits new-yorkaises. Dans Wives, Anya Brien suit trois femmes qui s'accordent une échappée loin de leurs obligations familiales. Les dialogues sont improvisés avec les actrices dont le jeu se révèle inventif et moderne. Derrière l'ironie et la légèreté apparente, la réalisatrice met en lumière les limites de l'émancipation féminine dans une société encore profondément marquée par des normes patriarcales. Le succès

0: Crusade Wives donnera naissance à deux autres films, le deuxième en 1985, puis en 1996, avec les mêmes actrices, une trilogie qui accompagne l'évolution de ces héroïnes au cours des décennies. Nous écoutons la bande-annonce de cette trilogie.
1: Hi. Hi. Hockey, tu as fait la fête, hein? Ah. Ah. Ah. Ah. Ah. Ah.

C'était la bande-annonce de Wives, trilogie de Anya Breyen, qui fait actuellement l'objet d'une rétrospective à la Cinémathèque de Toulouse, où 7 films de la réalisatrice norvégienne sont projetés jusqu'au 4 juin. La trilogie Wives, bien sûr, mais aussi L'Héritage, qui est son œuvre la plus emblématique, sélectionnée en 1979 au Festival de Cannes, en sélection officielle. Au cours des années suivantes, Anya Breyen tourne plusieurs films qui décrivent un univers essentiellement masculin dans lequel tentent d'évoluer les femmes qui tiennent d'une manière générale les rôles principaux. Elle explore des registres variés, du film historique à la satire contemporaine, sans jamais s'éloigner de ses thèmes de prédilection, qui sont les rapports de pouvoir, la domination masculine et la quête d'autonomie des femmes. Des films comme La Persécution ou Le voleur de bijoux témoignent de cette constance, tout en prenant soin de renouveler ses formes narratives. La mise en scène est fondée sur une forte implication des acteurs et elle place le spectateur au cœur du récit. Si le cinéma d'Anya Breyen donne une place centrale aux expériences féminines, la cinéaste refuse d'être réduite à l'étiquette cinéma féminin pour revendiquer une approche universelle. Si les films d'Anya Breyen explorent un large registre, ils portent tous en eux un engagement social clair, même dans ces films historiques où des parallèles peuvent être établis avec des situations actuelles. Engagée aussi bien sur le plan artistique que politique, elle n'a cessé de défendre le cinéma comme espace de réflexion critique. Elle ira jusqu'à protester publiquement contre la politique culturelle norvégienne et se séparera symboliquement d'une récompense officielle. Nous nous quittons avec Diana Ross, un tube des années 80 que Anya Breyen a utilisé dans le deuxième volet de la trilogie Wives, qui est sorti en 1985.

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3: C'est presque parti. Il y a des moments pas faciles, hein, dans la, tu sais, Francis, dans la vie. Non, il y a des moments pas faciles. C'est comme ça, c'est fait de haut, de bas, tu vois. Hein? Oui, toi, c'est souvent du bas, oui, ça. J'ai bien compris. Eh bien, tu vois, cette petite musique me rappelle quelque chose. Et ça me dit quelque chose. Ce petit son, on l'écoute un petit peu, vous allez voir, pour se réveiller gentiment. Oh, vous avez entendu ce petit pom. Bon, c'est magnifique. Bonjour à tous. Il est 7h20 et quelques secondes supplémentaires. Et comme tous les jours, vous le savez, comme tous les jours de la semaine, je le précise car vous avez été nombreux à nous réclamer l'horoscope le week-end. On ne peut pas. On ne peut pas être là tout le temps. On ne peut pas voir les astres à volo tout au long de la semaine. Non, l'horoscope, c'est du lundi au vendredi à 7h20 sur cette radio que vous êtes de plus en plus nombreux à écouter. Et aujourd'hui, je vais vous parler d'une conjonction particulièrement redoutable. C'est la conjonction Camembert-Saturne-Pneu crevé. Alors, dans cette conjonction, on peut craindre le pire. Et effectivement, pour certains d'entre vous, je préférais que vous n'écoutiez pas votre horoscope du jour, hein, que vous viviez sans qu'on vous en ait parlé, parce que ça pourrait être assez contraignant. Et nous allons commencer, bien évidemment, comme toujours, par... Oui, Francis, tu peux te rhabiller, Francis, ça y est, tout le monde est debout, rhabille-toi, Francis. il est con, mais pourtant il n'est pas bélier. Bélier, écoutez, bélier, vous m'avez occupé l'esprit une bonne partie de la nuit. Bélier, je ne sais pas ce que vous avez en ce moment, l'esprit frondeur ne va pas à tout le monde, bélier. Méfiez-vous, essayez de mettre un petit peu d'eau dans votre vin, parce que vous êtes en train de passer à côté de choses tout à fait sympathiques à cause de cet énervement qui vous caractérise. Donc bélier, relaxez-vous, détendez-vous. Buvez frais, bélier, et tout ira très bien au cours de cette belle journée. Qui suit derrière le bélier? Qui suit Francis derrière le bélier? Taureau. C'est bien, Francis, le taureau, oui, le taureau. Alors, d'après ce que j'ai lu, hein, chez certains confrères, le taureau, des partenariats, associations, tout ça, ou... bon, je n'y crois pas trop, il y a des charlatans dans la profession, donc je me méfie un petit peu de ce que disent les autres. Non, taureau, écoutez-moi, la conjonction Camembert-Saturne-Pneu crevé est tout à fait dynamique pour vous. Oui, taureau, aujourd'hui, profitez à plein de cette journée. Soyez comme vous savez l'être, finalement, taureau. Soyez dynamique, soyez volontaire. Et soyez aussi con que parfois vous savez l'être, taureau. Et oui, parfois, la connerie peut rapporter. Et nous filons vers ce signe, hein, ce signe qui se prend pour le signe supérieur, le Gémeaux. Le Gémeaux, je dis bien le Gémeaux, et j'insiste là-dessus parce que ce signe a besoin qu'on le ramène parfois à la réalité. Et si la conjonction le permet, je vais tirer une carte pour le Gémeaux, car aujourd'hui c'est quand même un instant important. Je tire cette carte, écoutez, ça y est, elle est là. C'est l'opportunité pour le Gémeaux. Alors aujourd'hui, Gémeaux, si vous avez des propositions, quelles qu'elles soient, propositions d'ordre privé, amoureuse, professionnelle, ou... vous avez compris hein, ce que je veux dire, Gémeaux. Eh bien, profitez pleinement, car l'opportunité qui est inscrite ici sur la carte pourrait vous rapporter très gros, Gémeaux. Et avant de marquer une petite pause dans cette magnifique horoscope, nous filons vers le Cancer. Ah, là, aujourd'hui, j'ai un travail de professionnel, une voix posée, putain, ça m'a fait du bien les vacances, hein, je dois le dire. Cancer, alors d'après un confrère, hein, je vais le dire, Mars va vous permettre de réorienter vos énergies dans les bonnes directions. C'est totalement faux. Je vais pas vous le dire aujourd'hui, c'est pas la peine. Hein. Ne comptez pas sur Mars, pauvre cancer. Ne comptez certainement pas sur cette planète, puisque la conjonction Camembert-Saturne pneu crevé vous assaille aujourd'hui, cancer, vous assaille. Et je vous conseille donc de faire plutôt profil bas, d'être assez discret, si vous souhaitez passer une journée assez tranquille et relativement sympathique. Voilà, cancer, pour vous, on va marquer une petite pause le temps que je m'occupe de Francis, qui a du mal à passer son sous-vêtement, et on se retrouve dans quelques petits instants. Non, tu m'avais dit de me calmer, tu vois, je t'écoutais quand même. Il va falloir accélérer un peu alors, non, c'est ça, hein? D'accord. On me fait des signes à l'arbitre, on me dit 5, ça veut dire, je sais pas, 5, puisque c'est 10 au départ, est-ce qu'il en reste 5 ou est-ce qu'on a déjà fait 5? Allez savoir. Lyon. Lyon. Écoutez, Lyon, si vous appelez Vincent A, que vous êtes ascendant pauvre et que vous êtes Lyon, aujourd'hui, mon ami, c'est une journée pour vous. Évitez les plats trop épicés. L'arrière-train, vous le reprocherez. Oui, Lyon, on peut être un très costaud de partout, mais avoir le tube digestif légèrement défaillant. Vierge. Que dit le partenaire, hein? Que dit le partenaire pour la Vierge émotionnellement à cran? Oui, Vierge, vous êtes un petit peu en ce moment un petit peu tendu. Et d'ailleurs, je me propose de vous tirer une carte pour voir quand même comment on va se sortir de cette situation, Vierge. Vous en faites beaucoup. De là à dire que vous en faites trop, nous allons vérifier ça. L'authenticité, pourtant c'est l'authenticité qui vous caractérise aujourd'hui, Vierge. Je vous propose donc de vivre les événements tels qu'ils vous apparaîtront. Ne vous posez pas de questions, Vierge. Oh, quel horoscope fantastique aujourd'hui, je trouve. Mais alors, c'est réellement surprenant, Vierge. Donc, allez-y à fond et profitez pleinement. Nous allons passer du côté de la balance. Et oui, d'un plateau à l'autre, la balance continue de faire son petit chemin dans l'équilibre. Bravo, balance, bravo. Tout ce que je peux vous dire, vous, c'est que la conjonction Camembert-Saturne pneu crevé n'a aucune incidence sur vous et sur cette journée. Vous serez au top, vous serez, oui, très bien dans le domaine amoureux, très bien dans le domaine professionnel. Par contre, attention, balance, surveillez vos pieds. Parfois, vous marchez un petit peu à côté. Ah, nous enchaînons avec le scorpion avant de marquer une deuxième petite pause. Le scorpion, écoutez, c'est simple. Le scorpion, le carré Uranus est là pour vous, même si la conjonction Saturne-Camembert ne crevé essaye de brouiller un petit peu les cartes. Non, vous êtes très bien, scorpion. Tout va bien depuis quelques temps, d'ailleurs. Scorpion, il faudra vérifier pourquoi ce signe est en pleine forme en ce moment. Petite pause, et on finit avec les quatre derniers signes de cette magnifique, mais alors magnifique journée. Non, Francis, le slip, le truc, tu vois bien que tu l'as mis derrière. Ça, c'est pour bien. Ah oui, oh, il faut tout. Petit instant musical et nous reprenons pour le Sagittaire. Le Sagittaire qui a un grand besoin d'évasion, le Sagittaire. Et oui, il est en prison, il a fait des bêtises, il a pas payé ses impôts, il a frigoté un peu avec le fisc, si cela. Et Sagittaire est en prison, d'où ce grand besoin d'évasion. Mais Sagittaire, je vous le dis tout de suite, la conjonction Camembert-Saturne pneu crevé vous empêchera de vous en sortir aujourd'hui. Je vous propose donc de prendre votre mal en patience, Sagittaire, et d'attendre des jours meilleurs. Ah, l'ami Capricorne, il arrive au petit déjeuner. Toujours bien chargé, l'ami Capricorne. Eh bien, écoutez, comment vous dire, il sera aspiré et inspiré, l'ami Capricorne, aujourd'hui. Je ne sais pas si vous êtes Capricorne, mais si vous appelez Valérie D, que vous êtes ascendante brique apparente, attention, Valérie D, aujourd'hui, vous irez droit dans le mur. Donc, méfiez-vous, Valérie D, ascendant brique apparente. On enchaîne avec le Verseau, oui, qui n'est pas forcément littère. Oh, merci pour 6 de rigoler. Verseau, c'est tranquille. Verseau, c'est vraiment tranquille, la conjonction n'a rien, aucune prise sur vous, vous non plus d'ailleurs, donc je peux vous tirer une petite carte très sympathique et je vais vous sortir le défi. Attention, oui, attention, Verseau, aujourd'hui vous aurez peut-être des comptes à rendre, ou en tous les cas, il vous faudra faire preuve de personnalité, Verseau, et c'est là où je justement, vous en manquerez un petit peu. Dommage, Verseau. Et on finira cet horoscope avec la Poiscaille. Toujours pareil, la Poiscaille. Naviguer en eau trouble, ce n'est pas un problème. Sauter hors de l'eau, ce n'est pas un problème. Se faire pêcher, relâcher, ce n'est pas un problème. Poisson, tout prend tout. Le poisson prend tout très tranquillement. Ça lui glisse sur les écailles aujourd'hui. Et il passera une journée, somme toute, relativement calme et sereine. Bravo, Poisson. poissons. Nous sommes à 10 minutes. Nous sommes à 10 minutes. L'horoscope se termine. Mais vous le savez, hein, tous les matins, à 7h20, j'ai votre destin entre mes mains. Non, Francis, décidément, tu sais vraiment pas foutre un slip.

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3: Bonjour, ici Pascal Lord. Bienvenue dans Y'a pas d'âge, avec aujourd'hui une nouvelle chronique autour du thème du vieillissement sous toutes ses formes, ses couleurs, ses mouvements, son impact sur la société. Aujourd'hui, je vais vous parler de l'extraordinaire chef d'orchestre française, Claire Gibeau, qui, âgée désormais de 80 ans, a fondé il y a 4 ans le concours La Maestra, dont la quatrième édition s'est tenue à la Philharmonie de Paris fin février dernier. Claire Gibeau est née au Mans en 1945, d'un père professeur de solfège au conservatoire de sa ville natale, où elle a fait par la suite l'apprentissage du violon. Elle remporte en 1958 un premier prix dans sa discipline instrumentale et en musique de chambre, puis poursuit ses études musicales au Conservatoire National Supérieur de Musique de Paris, où elle obtient les premiers prix d'harmonie, de fugue, de contrepoint, d'esthétique et d'histoire de la musique en 1968 et le premier prix de direction d'orchestre en 1969. On peut véritablement qualifier son parcours de pionnier puisqu'elle s'est imposée dans un univers presque exclusivement dominé par les hommes. Ainsi, son itinéraire ne reflète pas seulement une réussite individuelle, mais il met le curseur sur les résistances profondes qui structurent encore et toujours le monde symphonique. Elle accède très tôt à des postes prestigieux et devient notamment la première femme à diriger à la Scala de Milan. Très consciente de sa chance, elle sait qu'en réalité, les femmes chefs d'orchestre restent marginales. Leur invisibilité persiste malgré l'existence de très nombreux talents. Ainsi, Claire Gibeau décide de fonder en 2020 le concours La Maestra, en partenariat avec la Philharmonie de Paris et le Paris Mozart Orchestra qu'elle a elle-même créé. Pour elle, il s'agissait d'une nécessité, sachant que les conservatoires forment autant, sinon plus, de femmes que d'hommes, alors que les postes de direction d'orchestre restent massivement occupés par des hommes. Ce déséquilibre ne s'explique ni par le mérite ni par le niveau, mais par des mécanismes plus diffus, réseaux fermés, habitudes de programmation, représentation persistante du chef d'orchestre comme figure d'autorité virile. La Maestra vient précisément contrecarrer cet ordre établi. En offrant une scène internationale exclusivement dédiée aux chefs d'orchestre femmes, le concours ne crée pas une exception, mais corrige une invisibilité. Il ne s'agit pas de privilégier, mais de rendre visible ce qui ne l'était pas. Et surtout, il ne s'arrête pas à la compétition. Il met en place un accompagnement durable, avec des résidences, du mentorat, des engagements, conditions essentielles pour transformer une reconnaissance ponctuelle en véritable carrière. Le geste de Claire Gibeau est donc double. Il est artistique, bien sûr, puisqu'il s'agit de faire émerger de nouvelles interprétations, de nouvelles sensibilités, mais il est aussi structurel et politique. Il interroge les critères même de légitimité dans le monde de la musique classique. Claire Gibeau, en fondant La Maestra, ne crée pas seulement un concours, elle construit un outil de transformation. Là où son propre parcours a été marqué par l'exception et la difficulté, elle œuvre à faire de la présence des femmes à la tête des orchestres non plus une anomalie remarquable, mais une évidence. Claire Gibeau fait partie de ces figures rares dont le parcours ne cesse de se redéployer avec le temps. À 80 ans, elle continue non seulement d'être active, mais d'initier des transformations profondes dans le monde musical. Cette longévité engagée n'a rien d'anodin. Dans le champ de la direction d'orchestre, où des carrières sont souvent associées à des figures masculines installées et où les femmes ont historiquement eu plus de difficultés à durer, une telle présence à cet âge reste peu commune. Son itinéraire prend aujourd'hui une dimension supplémentaire. Il ne s'agit plus seulement d'avoir ouvert des portes, mais de continuer à agir à un âge où beaucoup se retirent, et c'est là que réside une forme de déplacement silencieux des normes, non seulement celles liées au genre, mais aussi celles liées à l'âge. Il faut dire que dans de nombreux domaines artistiques, et particulièrement dans la musique classique, les femmes subissent une double invisibilisation avec l'âge. Déjà minoritaires, elles deviennent encore moins visibles en vieillissant. Le fait qu'une femme de 80 ans prenne l'initiative de créer un concours international constitue en soi un geste fort. Ce que révèle la maestra, au-delà de son objectif immédiat, c'est donc aussi une autre manière de concevoir le temps des femmes dans la création. Non plus comme une trajectoire limitée, soumise à des injonctions de visibilité ou de retrait, mais comme une continuité active. En cela, Claire Gibeau ne se contente pas de lutter contre les inégalités de genre, elle déplace également les représentations liées à l'âge, en incarnant une autorité artistique qui ne s'épuise pas, mais se transforme. Ainsi, son engagement tardif n'est pas un simple prolongement de carrière, il en constitue peut-être l'un des moments les plus décisifs. À travers lui, elle montre que la capacité d'agir, de créer et de transformer les structures ne connaît pas de seuil fixe et que parfois, c'est précisément avec le temps que cette capacité trouve toute sa portée. C'était une chronique de Pascal Lord. Je vous retrouve très vite sur les ondes de Radio Radio Plus.
4: Crier.

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Mais le vent se lève, là-bas vers la grève, il assaille et crève le manteau des cieux, des nues s'affaisse, fuit, se dépaisse, des étoiles naissent en clignant des yeux. Et soudain, près d'elle, de lugubres ailes, des ailes mortelles passent en vrombissant. Quelques gouttes à passe, il passe vorace, jalonnant sa trace de flaques de sang. Et le temps s'enroule et la mort se saoule du sang qui s'écoule en flots monstrueux. Grisé de tumulte, la Camarde exulte et son geste insulte aux plus valeureux. Elle arrive lente, lâche, patiente, immonde, démente, implacable, hélas. Et sa main fantasque, dédaignant le casque, glisse sous le masque le poison des gaz. Enfin la calmie, une voix amie, une voix bénie s'élève soudain. Le jas taciturne sent dans l'air nocturne le clocher de Furne qui s'émeut lointain. Il s'émeut et chante la chanson vivante, l'heure de détente du prochain éveil. 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
2: Bonjour, ici Pascal Lord, bienvenue dans Y a pas d'âge. Aujourd'hui, nouvelle chronique autour du vieillissement, de ses formes, de ses couleurs, de ses mouvements et de ce qu'il produit dans notre société. Aujourd'hui, j'avais envie de vous parler du sociologue et philosophe français Edgar Morin, qui a aujourd'hui 104 ans. Edgar Morin, c'est une figure majeure de la pensée contemporaine. On lui doit notamment « La méthode », une œuvre en 6 volumes, dans laquelle il développe une pensée dite « complexe », une pensée qui refuse de simplifier le réel et qui cherche au contraire à relier ce qui est séparé. Edgar Morin a traversé tout le XXe siècle, en a connu les grands bouleversements et y a participé. Très jeune, il s'est engagé dans la résistance et ensuite dans les grands débats intellectuels et politiques de l'après-guerre. Mais ce qui frappe aujourd'hui, ce n'est pas seulement cette trajectoire exceptionnelle, c'est la manière dont elle continue. À plus de 100 ans, Edgar Morin ne s'est pas figé. Sa pensée ne tourne pas en rond, elle reste en mouvement. Ce n'est pas une pensée qui se referme sur elle-même, c'est au contraire une pensée qui continue de bouger, de se transformer, de s'ouvrir. Penser, pour Edgar Morin, c'est relier. Relier des idées, des disciplines, des expériences. C'est aussi accepter les contradictions, tenir ensemble des choses qui ne vont pas forcément de soi. Et ce qui est assez remarquable, c'est que cette exigence ne s'est pas affaiblie avec l'âge. On pourrait même dire qu'elle s'est renforcée. Alors, qu'est-ce que ça nous dit finalement de sa longévité? Peut-être d'abord une chose, une forme de disponibilité au monde, parce que souvent on associe le vieillissement à une forme de rigidité, des idées qui se figent, des habitudes qui s'installent, des certitudes qui deviennent difficiles à bouger. Mais chez Edgar Morin, c'est tout l'inverse. Il reste ouvert, curieux, en mouvement. Il continue de lire, d'écrire, de dialoguer. Et surtout, il ne se place pas au-dessus du présent, comme quelqu'un qui jugerait de loin. Il reste à l'intérieur, avec ses incertitudes, et c'est sans doute ça qui rend

0: sa parole encore aussi vivante aujourd'hui. Mais il n'y a pas que la pensée, il y a aussi sa manière d'habiter le temps. Chez lui, le passé n'est pas un refuge nostalgique. Ce n'est pas un « c'était mieux avant ». Le passé, c'est une ressource, une matière pour comprendre ce qui nous arrive aujourd'hui. Et parce qu'il a traversé la guerre, les totalitarismes, les espoirs et les désillusions du XXe siècle, il porte une mémoire très dense, parfois même tragique. Mais cette mémoire ne le rend pas désabusé. Elle nourrit au contraire une vigilance, une attention aux fragilités du monde actuel, qu'elles soient écologiques, politiques ou humaines. Et c'est pour ça que sa parole reste profondément politique, pas au sens partisan, mais au sens d'une responsabilité envers le monde que nous partageons. À un âge où la société a tendance à rendre les personnes invisibles, Edgar Morin, lui, continue d'être là. Il publie, il intervient, il propose des analyses. Il ne se contente pas de transmettre un héritage. Il participe pleinement à la pensée du présent. Et en ça, il vient bousculer quelque chose de très fort dans nos représentations. Cette idée que vieillir, ce serait forcément se retirer, s'effacer, disparaître peu à peu, lui montre que non. Bien sûr, il ne s'agit pas de nier les transformations du corps, ni les limites qui peuvent apparaître, mais il refuse que cela signifie automatiquement une disparition sociale ou intellectuelle. Et rien que par sa présence, il ouvre une autre possibilité, celle d'un âge avancé, qui reste un temps de création, de réflexion, d'engagement. On pourrait même dire que le temps long qu'il incarne donne une épaisseur particulière à sa pensée, parce qu'il relie les époques. Il voit des continuités, des ruptures que d'autres perçoivent moins. Il devient en quelque sorte un point de passage entre différents moments de l'histoire, mais là encore, sans jamais se placer au-dessus, toujours dans une pensée attentive aux incertitudes, aux bifurcations, aux possibles. Et puis, il y a quelque chose de plus discret, mais peut-être essentiel, une forme de vitalité intellectuelle qui tient à une éthique de la curiosité. Continuer à s'étonner, continuer à poser des questions, continuer à apprendre, ne pas considérer qu'on sait déjà. Ça paraît simple, mais en réalité, c'est extrêmement exigeant, parce que ça demande de résister au repli et de maintenir coûte que coûte un désir de monde. Alors au fond, la longévité d'Edgar Morin, ce n'est pas seulement une question d'années, ce n'est pas juste un exploit biologique, c'est une manière d'être. Une fidélité à la pensée comme mouvement, comme ouverture, comme relation. Et ça nous invite à repenser le vieillissement lui-même, non plus comme une sortie du temps, mais comme une autre manière de l'habiter, peut-être plus consciente, plus reliée, mais toujours active. Et finalement, ce que nous montre Edgar Morin, c'est une possibilité, celle d'une vie intellectuelle qui ne s'interrompt pas, d'une présence au monde qui ne se laisse pas réduire par l'âge, une manière de nous rappeler que penser, vraiment penser, c'est peut-être ce qui nous maintient vivants bien au-delà des années. C'était une chronique de Pascal Lord. Je vous retrouve très vite sur les ondes de Radio Radio Plus.
1: Voyez-vous, lorsque nous nous présentons sur une scène comme ici, il y a devant nous le public, qui est dans l'ombre, et puis nous, qui nous trouvons sous le feu croisé d'un double projecteur que nous recevons gaillardement dans la face. Mais on peut contrer, comme on dit en sport. 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
2: Je voudrais vous présenter une toute nouvelle chanson, Bouclette.

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2: Bonjour, ici Pascal Laure, bienvenue dans Y a pas d'âge, avec aujourd'hui une nouvelle chronique autour du thème du vieillissement sous toutes ses formes, ses couleurs, ses mouvements, son impact sur la société. Aujourd'hui, je vais vous parler de la série Maison de retraite, diffusée en ce moment sur TF1. Alors, c'est une série qui aborde un sujet important, la vie des personnes âgées en institution. Mais très vite, quelque chose interpelle, c'est la place de l'humour. Parce que oui, la série repose beaucoup sur le comique. Sauf que cet humour ne fonctionne pas vraiment. On sent qu'il est là pour alléger le sujet, pour rendre les choses plus faciles à regarder. Mais dans les faits, on sourit peu, ou alors on sourit un peu, mais sans être vraiment emporté. Il y a même parfois une forme de malaise. Parce que ce qui est montré, la dépendance, la solitude, la fin de vie, reste profondément sérieux. Et le décalage avec le ton léger crée une gêne, comme si la série essayait à tout prix de faire rire là où ce n'est pas si drôle. Ainsi, l'humour ressemble presque à une façade. Il ne transforme pas vraiment la réalité, il ne la rend pas plus légère, il la recouvre juste un peu, sans réussir à la faire disparaître. Et c'est là que ça devient intéressant, parce que même si l'humour échoue à faire rire, il joue quand même un rôle, c'est-à-dire qu'il rend les situations plus acceptables, moins choquantes, plus supportables pour le spectateur. On regarde, mais sans être trop bousculé. La série donne aussi l'image d'un groupe assez uni. Les résidents vivent ensemble, échangent, se chamaillent, il y a de la solidarité, des liens, mais là encore, c'est une vision vraiment idéalisée. Dans la réalité, la vie en EHPAD est souvent plus solitaire, plus fragmentée. Chacun vit son propre rapport à la perte, à la dépendance, et cette complexité-là est en partie gommée. Même chose pour les personnages. On voit surtout des personnes âgées dynamiques, expressives, parfois un peu rebelles, mais on voit moins celles qui sont plus fragiles, plus silencieuses. Et là encore, ça participe à une forme de sélection. On montre une vieillesse qui passe bien à l'écran. Le choix des acteurs joue aussi beaucoup, avec des figures connues comme Liliane Rovert, 93 ans, Enrico Macias, 87 ans, Daniel Prévost, 86 ans, Michel Jonas, 79 ans, Firmin Richard, 78 ans, ou encore Chantal Latsou, 77 ans. Leur présence rend les choses plus familières, presque rassurantes. Mais en même temps, on s'éloigne de la réalité ordinaire. Et puis, il y a les sujets de fond. Le vieillissement de la population, les difficultés des EHPAD, ce sont des questions importantes, totalement politiques. La série les transforme en petites histoires du quotidien, souvent désamorcées par cet humour qui, justement, ne fonctionne pas vraiment. Au final, la série Maison de retraite montre la vieillesse, certes, elle la rend visible, mais elle en propose une version édulcorée, et surtout, elle s'appuie sur un humour qui peine à convaincre. Un humour qui ne fait pas vraiment rire, mais qui sert quand même à atténuer la dureté du sujet, comme si on pouvait regarder ces réalités sans trop les affronter. Et peut-être que c'est ça le point le plus frappant. Ce n'est pas seulement que la série n'est pas très drôle, c'est que ce manque de drôlerie révèle quelque chose. La difficulté, au fond, de traiter la vieillesse et surtout la dépendance sur le mode de la comédie. Le contraste entre la gravité du vieillissement et la légèreté comique imposée souligne à quel point la série transforme un sujet social majeur en un divertissement digérable, sans vraiment confronter le spectateur à la dureté de cette condition. C'était une chronique de Pascal Lord. Je vous retrouve très vite sur les ondes de Radio Plus.
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1: L'agenda de Radio Radio Plus vous recommande la rétrospective consacrée à Billy Wilder à la Cinémathèque de Toulouse jusqu'au 28 juin. Une rétrospective qui fait partie de la programmation célébrant la réouverture de la Cinémathèque de Toulouse, réouverture au public des salles de cinéma situées rue du Thor, avec l'inauguration d'une nouvelle salle de cinéma de 100 places qui vient compléter donc l'offre des 200 places de la grande salle. Billy Wilder est donc mis à l'honneur en ce printemps à la Cinémathèque de Toulouse. Né en 1906 en Autriche, il débuta sa carrière de journaliste à Vienne, puis à Berlin. Il a écrit plusieurs scénarios de films muets et parlants pour le studio allemand UFA, notamment « Les hommes le dimanche », film réalisé par Robert Siodmak en 1929. Il a fui l'Allemagne d'Hitler après l'incendie du Reichstag, s'est installé aux États-Unis après avoir co-réalisé à Paris « Mauvaise graine » en 1933. Il devient scénariste à Hollywood, souvent en collaboration avec son complice Charles Brackett. On lui doit notamment des scénarios pour Howard Hawks et pour Ernst Lubitsch. Il écrit « La huitième femme de Barbe bleue » et « Ninotchka », un chef-d'œuvre de pure comédie. En 1942, la Paramount lui confie enfin la réalisation de son scénario « Uniforme et jupon court ». Jusqu'en 1951, ses films trahissent une noirceur teintée de cynisme. Il réalise alors notamment « Assurance sur la mort », chef-d'œuvre de film noir, tourné en 1944, « Le poison » qui montre les ravages de l'alcoolisme et pour lequel il reçoit son premier Oscar en 1945. Un film qu'il juge pourtant raté. En 1951, il réalise « Le gouffre aux chimères », inspiré d'un fait divers, qui exhibe la grande foire commerciale et religieuse orchestrée par l'Amérique autour d'un accident qu'on s'efforce de prolonger au lieu de secourir la victime. Auparavant, il était retourné à Berlin, où il était chargé d'épurer le cinéma allemand à la Libération. Là-bas, il a tourné en 1948 « La scandaleuse de Berlin » avec Marlène Dietrich. En 1950, sort Sunset Boulevard, boulevard du crépuscule, un chef-d'œuvre qui est une critique cinglante du Hollywood de l'époque. Nous écoutons un extrait de la musique de Boulevard du crépuscule, composée par Franz Waxman.

Extrait de la musique de Boulevard du Crépuscule, composée par Franz Waxman, film sorti en 1950. Stalag 17, 2 ans plus tard, inaugure une période au cours de laquelle Billy Wilder s'affirme de plus en plus en tant que producteur de ses films. Son style de moraliste assume alors une misanthropie sur le mode de la satire et de la parodie, tels 7 ans de réflexion, qui ridiculise le mal américain tout en consacrant Marilyn Monroe et sa robe rebelle au-dessus d'une bouche d'aération du métro. Billy Wilder est doué d'un fabuleux sens du rythme et du trait d'esprit. Il enchaîne alors les comédies irrésistibles qui resteront gravées dans l'histoire du cinéma, comme Certains l'aiment chaud, où il retrouve Marilyn Monroe, entre Tony Curtis et Jack Lemmon, travesti en musicienne dans un orchestre de jazz. Même si on a retenu les critiques du cinéaste envers Marilyn Monroe, dont il devait subir les retards, Billy Wilder louait pourtant le talent unique et inégalé de Marilyn pour la comédie et lui reconnaissait une spontanéité jamais observée chez les autres actrices qu'il avait dirigées ou qu'il avait vues travailler. Audrey Hepburn était pour Billy Wilder la seule à surpasser Marilyn Monroe dans ce domaine. Il lui offre 2 merveilleux rôles dans Sabrina en 1954 et Ariane en 1956. Il admirait son charme et sa vivacité, appréciait sa conscience professionnelle et s'émerveillait de son inventivité. Billy Wilder a bien sûr écrit des rôles majeurs aux plus grands artistes de son temps, mais il confessera avoir été bluffé par la performance de Charles Laughton dans Témoin à charge en 1957 et a regretté de ne jamais avoir travaillé avec Cary Grant, son acteur préféré. En 1960, autre chef-d'œuvre, c'est La garçonnière, un film sombre où il s'attaque à l'obsession de la promotion sociale chez les cadres et aborde le problème du suicide. Ce film restera l'une de ses œuvres favorites. Il écrit ensuite le très brillant La vie privée de Sherlock Holmes, en 1970, dont il juge le montage saboté, ou encore Fedora, 1978, avec son acteur fétiche William Holden, l'histoire d'une star déchue retirée sur une île grecque. Les films de Billy Wilder sont truffés de personnages obsédés par le sexe et surtout par la réussite, c'est-à-dire par l'appât du gain. Ces derniers films sont tournés vers le passé. Ils sont hantés par la mort et peuplés de scènes macabres, ce qui n'était pas le cas dans ses œuvres antérieures, davantage ancrées dans le présent et l'actualité, notamment 1, 2, 3 en 1961, qui a pour cadre le Berlin de la guerre froide. Je cite Jean-Pierre Coursaudon et Bertrand Tavernier, qui écrivent dans leur livre 50 ans de cinéma américain, « Billy Wilder est un auteur complet. Non seulement il est l'un des très rares réalisateurs à tourner des scénarios originaux, mais il les écrit lui-même, quel que soit son collaborateur. Avec ceux de Mankiewicz, ses dialogues sont les plus brillants du cinéma américain. Ceux de Boulevard du Crépuscule restent insurpassés. » Fin de citation. Boulevard du Crépuscule sera projeté en clôture de la rétrospective Billy Wilder proposée par la Cinémathèque de Toulouse. Ce sera le dimanche 28 juin à 18h. Voici un extrait de la bande originale du film Boulevard du Crépuscule, composé par Franz Waxman.

Musique de Franz Waxman, composée pour le film de Billy Wilder, Boulevard du Crépuscule, à l'affiche de la Cinémathèque de Toulouse, dans le cadre de la rétrospective consacrée à Billy Wilder. Le film sera projeté le samedi 20 mai à 21h et le dimanche 28 juin à 18h en clôture de cette rétrospective. Voici ce qu'écrit François Guérif à propos de Boulevard du Crépuscule. Selon Billy Wilder, Boulevard du Crépuscule est le film le plus sincère qui ait été réalisé sur Hollywood. C'est un mort qui raconte l'histoire d'un jeune scénariste qui rêvait d'avoir une piscine. Il en a une, son cadavre flotte dedans. À travers le personnage interprété par William Holden, Billy Wilder dénonce le mercantilisme du Hollywood moderne qui brise les ambitions créatrices. À travers les personnages interprétés par Gloria Swanson et Eric Von Stroheim, il ne cache pas son respect du Hollywood pionnier, même s'il en reconnaît la mythomanie et le délire de grandeur. À William Holden, qui lui dit qu'elle était très grande, Swanson réplique « Je suis toujours aussi grande, ce sont les films qui sont devenus petits ». Le contraste entre les deux époques, écrit François Guérif dans Télérama, est souligné par le jeu emphatique de Swanson face à celui plus réservé de William Holden. Le sarcasme lutte contre la nostalgie, mais celle-ci triomphe lorsque Wilder, dans un final sublime, demande à Swanson et à Von Stroheim d'être à nouveau ce qu'ils ont été et ne seront jamais plus, une star et un metteur en scène. Voilà pour la critique signée François Guérif dans Télérama à propos de Boulevard du Crépuscule, Sunset Boulevard en VO, film de Billy Wilder projeté dans le cadre de la rétrospective consacrée au cinéaste. Je signalerai les deux dernières projections de Boulevard du Crépuscule à la Cinémathèque de Toulouse, le mercredi 20 mai à 21h et le dimanche 28 juin à 18h en clôture de cette rétrospective. Nous nous quittons avec un nouvel extrait de la musique composée par Franz Waxman pour le film de Billy Wilder, Boulevard du Crépuscule.

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1: Isabelle Hesch, Jocelyne Boucaud, bonjour.
2: Bonjour.
1: Vous êtes respectivement, Isabelle, donc coprésidente d'Hold Up Occitanie, l'antenne toulousaine, chargée des relations extérieures. Et vous, Jocelyne, vous êtes également vice-présidente d'Hold Up Occitanie, chargée des coprésidentes, chargée des dossiers, projets spécifiques. On va en parler. Pour commencer, tout simplement, chacune pourra donner sa version, disons, de l'histoire d'Hold Up, mais on ne peut pas ne pas revenir sur la genèse de la création de cette association, qui va, dans 2 ans, fêter ses 20 ans, si j'ai bien compris, Isabelle. Racontez-nous
2: cette
1: histoire.
2: Oui, alors c'est l'association Hold Up, tout court, c'est-à-dire que l'association parisienne, qui a été créée alors donc 2008, oui, ça va faire bientôt 20 ans, et c'est une association qui a été créée par des membres de l'école des grands-parents, qui avaient fait l'école des parents, l'école des grands-parents, et à un moment donné, ils se sont rendus compte, alors c'est Marie-Françoise Fuchs qui a été la présidente qui a créé Hold Up, qui s'est dit qu'il fallait vraiment réfléchir sur la question des vieux et des vieilles dans la société. Donc voilà, c'est comme ça que ça a été créé en 2008.
3: Oui, avec un slogan qu'on a repris, hein, vieux debout, vieux mais debout.
1: Et puis aussi, plus si jeune, mais pas si vieux.
3: Voilà, ouais. C'est ça.
1: C'était donc un entre-deux, entre deux phases de la vie, peut-être.
2: C'est-à-dire que ce qui est amusant, c'est qu'au départ, Hold Up, Paris, c'était des femmes et des hommes de plus de 75 ans. Et puis, finalement, en se disant, on rentre dans le grand âge, voilà, un peu avec cette idée qu'à partir de 75 ans, on rentrait dans le grand âge. Et en fait, maintenant, ça s'est beaucoup plus élargi. C'est-à-dire qu'on va plutôt vers des gens, même qui, à la retraite, se disent, j'ai envie aussi de mobiliser, de réfléchir sur tout ce qui se passe sur la vieillesse. Donc, l'association, ce que je voulais dire, c'est que l'association parisienne, comme c'est des gens qui venaient de l'école des parents et des grands-parents, est très fondée sur de la création de groupes de parole. Et que toute la réflexion, elle est toujours basée sur ce que pensent réellement les vieux et les vieilles de ce qui se passe et ce qu'elles vivent ou ce qu'ils vivent réellement sur tout un tas de sujets. Ça, je crois que c'est le point fort de Hold Up, c'est ce côté groupe de parole et c'est très lié à leur histoire. Voilà.
3: Par rapport à des thèmes qu'ils fixent. Alors nous, on fait circuler la parole. Parce que c'est important justement que... Alors on veut aussi que les vieux changent de regard sur eux-mêmes et que la société change aussi de regard sur nous. Mais en ce qui concerne le changement de regard des vieux sur eux-mêmes, c'est important de ne pas perdre la parole. Et donc on n'a pas véritablement, nous, sur Hold Up Oc, des groupes de parole, mais on a par exemple une tertulia, qui avec une fois par mois avec un thème donné,
1: donc une discussion
3: libre,
1: qui vient du langage taurin,
3: oui.
1: D'ailleurs,
3: oui, c'est ça, exactement,
2: c'est tout
3: ça.
2: À fait ça,
3: c'est ça, on n'est pas à Toulouse par hasard. Voilà, et puis on a aussi un autre atelier qui s'appelle Contribution directe, ou sur des thèmes proposés par les adhérents, parce que on tient beaucoup aussi à ce que l'activité de l'association vienne aussi des adhérents.

0: adhérents, qu'on n'est pas, que ce soit pas vertical, qu'on peut proposer, mais on sollicite beaucoup les propositions des adhérents.
1: Donc
0: Voilà.
1: le cœur du fonctionnement d'Hold'Up, c'est la parole, sont les groupes de discussion, alors à Paris principalement,
2: Mais nous aussi,
1: Isabelle.
2: c'est-à-dire qu'en fait, il y a deux choses. Jocelyne, tu disais changer le regard des vieux sur eux-mêmes. C'est-à-dire se dire que finalement, le fait d'être à la retraite, surtout ce mot, la retraite, un peu cette l'idée de mise à l'écart, c'est de se dire, mais on est toujours capable de faire un certain nombre de choses. Donc, avoir confiance un peu en ce qu'on est et ce qu'on sait faire, etc. Donc, c'est donner la parole et l'apprendre aussi. Et ça, c'est vrai que les thématiques. Quelqu'un nous dit, j'ai envie de faire un atelier sur la santé. Bon, on a fait un atelier sur la santé, mais la personne qui nous l'a proposé, en l'occurrence c'était Luc, on a fait l'atelier et c'est lui qui le pilotait. C'est-à-dire qu'on n'est pas une association qui achète, entre guillemets, une prestation comme un club classique senior qui va dire, tiens, je fais un cours de gym, un cours de ceci, un cours de cela, je vais faire un atelier d'écriture, un atelier. Et on demande à quelqu'un de l'extérieur de faire la prestation. Nous, on l'a fait nous-mêmes. Même si quelquefois c'est pas le grand spécialiste ou la grande spécialiste du sujet, cependant, on le fait nous-mêmes et on apporte des éléments de réflexion qui sont, de notre point de vue, très importants parce que ça veut dire qu'on est en capacité de nous exprimer. Voilà, ça c'est le premier volet. Et le deuxième volet, c'est plus dans la société, être plus force de proposition ou de réflexion sur des grands thèmes qui sont liés à la vieillesse. Mais bon, peut-être on en parlera plus tard.
1: Absolument. Vous vouliez rajouter quelque chose, Jocelyne?
0: Oui, alors ça peut être lié à la vieillesse, mais ça peut être aussi plus large. Par exemple, on a participé, c'était il y a un an et demi, avec la fac en face, la fac de droit, à des marches exploratrices dans la ville pour voir un petit peu les sensations. On était avec des jeunes étudiants, il y avait des femmes d'un côté, des hommes de l'autre, et on était nous aussi représentantes des vieilles. Donc c'était intéressant aussi. On était un peu dans de l'intergénérationnel, en fait, pour un petit peu discuter et échanger sur les perceptions de ce qu'on peut avoir dans la ville. Est-ce qu'on est en danger? Est-ce qu'on se sent bien sur telle ou telle place, à tel endroit? Enfin bon, c'était très, très intéressant, mais on fait plein de choses.
1: Et qu'est-ce qu'il en est ressorti justement de cette marche exploratrice? Est-ce que les jeunes générations, par exemple, vous ont dit à la fin, ah ben oui, nous, on n'avait pas perçu que tel endroit de la ville pouvait être stressant ou dangereux pour une... Comment ça s'est passé? Qu'est-ce qu'il en est
0: Eh
1: ressorti?
0: bien, c'est plutôt
2: C'est
0: l'inverse.
2: l'inverse, oui.
0: Oui, c'est plutôt l'inverse. Tu veux.
2: Ben, en fait, c'était dans le cadre d'un travail du CODEV qui était sur
0: Oui.
2: Qui était une saisine du CODEV, qui
1: Donc, CODEV,
2: était
1: on
2: le
1: rappelle
2: alors,
1: qui
2: le CODEV, c'est le comité de développement. Donc, c'est
1: De
2: un
1: Toulouse
2: organe de
1: Métropole. Hein.
2: Toulouse Métropole et c'est un organe de, on va dire, de démocratie participative obligatoire, etc. Et là, il y avait une demande qui était les femmes dans l'espace public, le genre et espace public, je crois que c'était le
0: C'est
2: vrai
0: ça.
2: terme. Et donc, il y a une équipe de jeunes femmes assez remarquables qui ont pris en charge le thème, qui ont réfléchi à tout un tas de choses et ont décidé de faire une grande journée sur ce sujet et de faire ces marches exploratoires, plutôt d'ailleurs dans le quartier, par ici. Et c'était vraiment intéressant parce qu'on s'est rendu compte qu'on avait souvent les mêmes préoccupations. C'est-à-dire que, je prends un cas tout bête, mais vous prenez une rue, vous avez trois, quatre poubelles sur la rue, nous, c'est pas forcément facile, il faut redescendre, enfin bon, voilà. Et pour des jeunes femmes ou des jeunes hommes, d'ailleurs, avec une poussette, eh ben, c'est galère aussi. Donc, vous voyez, petit à petit, on s'aperçoit qu'en travaillant ensemble, on a un intérêt parce qu'on traite un peu des problèmes qui sont proches. Et ça, c'était vraiment étonnant de retrouver des proximités. Par exemple, nous, on pouvait dire, ah ben moi, là, j'ai peur, mais je sors pas beaucoup. Il y avait une jeune femme qui était dans mon groupe, elle disait, ah là là, moi, j'ai très peur, là, quand je me balade la nuit.
1: Oui, mais ça, c'est la question, effectivement.
2: Bah, et,
1: Genre
2: oui,
1: et
2: oui.
1: femmes dans l'espace
2: Oui.
1: public, mais vieux dans l'espace public.
2: Bah,
1: Comment vous avez
2: si.
1: recoupé le...
2: Bah, c'était pas à l'origine vieux dans l'espace public, mais ce qui était intéressant, c'est qu'on s'est rendu compte que dans les réflexions qu'on faisait en marchant, eh ben, ça se regroupait, ça se recoupait. C'est-à-dire quand on disait, moi je disais, je sais plus ce qu'il y avait, je disais, ah bah tiens, il y a un truc idiot, c'est les toilettes. À un moment, je passe à côté des toilettes, je dis, ah ben il y a des toilettes publiques, en plus celles-là, elles sont propres. Et les gens qui étaient là, il y avait un jeune homme et il y avait une jeune femme qui me dit, ah oui, non, mais c'est vrai, j'avais pas pensé, mais c'est vrai que pour nous, c'est pas facile les toilettes, etc. Alors que Bon, ça paraît anodin, mais cependant, on sait qu'à un moment donné, je sais qu'il y avait un projet d'enlever les toilettes parce que ça coûtait cher. Non, c'est plutôt bien. Enfin, vous voyez, c'est le genre de petites choses comme ça qui ne sont pas si petites que ça.
0: Oui, alors, on n'était pas dans le même groupe. Moi, je n'ai pas eu du tout les mêmes sensations. Moi, j'ai été très étonnée parce que, bon, je suis du quartier. Oui, moi, j'ai pas peur.
1: On rappelle qu'on est dans plein centre-ville de Toulouse, oui. Dans le quartier Arnaud de l'université, Bernard. Voilà, entre Arnaud Bernard et le
0: Capitole
1: de l'Arsenal. Quoi.
0: Voilà, c'est ça. Et justement, dans mon groupe, il y avait beaucoup de jeunes femmes et elles étaient dans une sensation vraiment d'insécurité. Et moi, ça m'a frappée parce que j'ai pas du tout cette sensation-là. Et je pense que c'était intéressant aussi à entendre, parce que c'est probablement aussi elles qui sont plus en danger ou en insécurité réelle dans la ville que des personnes plus âgées.
2: On sent moins aussi,
0: ouais.
2: Peut-être.
0: Oh,
2: pas
0: non,
2: remarque,
0: non.
2: Non. Non, c'est vrai.
0: Non.
2: C'est vrai.
0: Non, non. Mais moi, c'est ça la leçon que j'ai retenue. C'est de me dire, il y a une génération qui subit de plein fouet quelque chose d'une évolution sociale que je n'ai pas vécue à ce point-là.
1: Ouais. Je reviens sur un élément qui est mis en avant dans l'histoire de la création d'Hold Up, c'était que l'association s'adressait aux personnes autour de la deuxième étape de la retraite. Ouais, ouais. Mais vous disiez aujourd'hui, Isabelle, que cette catégorie-là s'est élargie, avec peut-être un rajeunissement aussi des adhérents. On a une vision aujourd'hui plus extensive de l'entrée en vieillesse.
2: Oui, oui. Enfin, je pense que, en tous les cas, je ne sais pas si c'est une vision extensive, mais c'est que des gens qui nous rejoignent à Hold Up, que ce soit ici ou à Paris, il y a des gens plus jeunes. Et par contre, ce qui est intéressant, c'est quand il y a des gens plus âgés, par exemple, c'est vrai qu'on est dans une période où on va avoir des centenaires, beaucoup plus de centenaires, etc. C'est-à-dire que c'est un phénomène de société incroyable, cette histoire de la vieillesse. Du coup, par exemple, à Paris, il y a des groupes spécifiques de gens qui ont plus de 90 ans et qui se posent un certain nombre de questions qui, nous, pour le moment, ne nous intéressent pas. Mais ce qui est intéressant avec Hold Up, c'est que c'est ouvert. Donc on dit, même on a eu des jeunes, mais l'idée des jeunes, c'est plutôt ils vont nous aider à faire une étude, une recherche, etc. Mais c'est vraiment un collectif de personnes âgées, de vieux et de vieilles, qui ont envie de faire des choses et de réfléchir surtout à ce qui se passe dans la société vis-à-vis de nous, mais aussi dans la société globalement.
0: Oui, oui, mais en même temps, c'est quelque chose qui nous traverse parce qu'on a un certain nombre aussi d'adhérents qui sont plus âgés, qui ont dépassé les 80, voire qui abordent les 90 ans et qu'on ne voit plus.
2: Bah oui.
0: Et donc, on est en train là vraiment de réfléchir sur comment continuer à les intégrer et continuer à faire qu'on puisse rester en contact et qu'ils puissent rester en contact avec nous.
1: Vous ne les voyez plus pour des questions de perte d'autonomie ou parce qu'ils se sont lassés, je ne sais pas.
0: Non.
2: Ceux qui sont lassés, je dirais que ce n'est pas grave, c'est-à-dire qu'ils sont c'est leur allant choix, pour nous, ça, mais ce n'est pas grave. Chose. C'est un choix. Par contre, on sait qu'on a des adhérents qu'on connaît qui ne peuvent plus venir parce qu'ils sont dépendants et donc ils ne peuvent pas venir à nos réunions, etc. Alors on a essayé d'en faire une fois chez eux, mais ce n'est pas si simple que ça. Ouais. Donc voilà. Mais c'est vrai qu'il y a toute une palette d'activités qu'on mène au sein de Hold Up qui évolue. Par exemple, je prends un exemple qui était... on a fait du théâtre, on a joué deux pièces de théâtre. Et c'est venu un peu comme ça, par hasard. C'est-à-dire qu'on n'a jamais dit « Hold Up, c'est un atelier de théâtre ». Non, c'est un jour, quelqu'un est venu nous voir, une jeune metteur en scène, en nous disant « Voilà, je voudrais recueillir des paroles de vieux, je veux faire une pièce, qu'est-ce que vous en pensez ?» Et on a pu le faire. Et là, on l'a fait. C'est ça qui est aussi, je trouve, chouette. C'est que on n'est pas bloqué dans une thématique, dans une activité. C'est juste que s'il y a une envie, qu'elle nous paraît cohérente, voilà, parole de vieux, c'était vraiment cohérent pour nous, ça nous parlait, ça nous paraissait logique, on y va. Et ça, c'est chouette parce que c'est de se dire, on y va, ça veut dire qu'on peut le faire. Ça paraît idiot, mais c'est, à un moment donné, on se pose des fois des questions sur notre mobilité, etc. On se dit, on peut le faire, et ça, c'est cool.
1: Je reviens sur un des slogans hein, de
2: Ouais.
1: l'association dont on a parlé, hein, plus si jeune mais pas si vieux. Est-ce qu'aujourd'hui, et je vais vous poser la question en faisant écho au groupe de la Ménardière hein, qu'on est allé voir dans le cadre de cette émission, est-ce que vous avez l'impression qu'on est vieux plus jeune parce qu'on s'interroge davantage sur ce que ça va devenir plus tard, puisque à la Ménardière, il y a quelques, alors il n'y en a pas beaucoup, mais quelques sociétaires hein, qui n'ont pas encore 60 ans. Alors, c'est encore jeune. Est-ce qu'on se projette déjà, est-ce que vous avez la sensation depuis quelques années qu'on se projette plus facilement sur cette réflexion-là, face effectivement au tsunami de vieux qui va arriver? C'est une expression qu'on emploie beaucoup dans la presse aujourd'hui. On y reviendra à propos du plan grand âge qui a encore été une fois ajourné. Mais voilà, est-ce qu'on est décomplexé par rapport à ça, Isabelle?
2: Je ne sais pas si on est décomplexé. Je crois que le cas particulier de la Ménardière, c'est aussi c'est le côté habitat participatif, collectif, c'est-à-dire qu'avec l'entraide, etc. Alors, c'est quand même particulier et c'est vraiment très, très, très, très intéressant. Si on prend nos cas, ton cas particulier, moi, si je prends mon cas particulier, c'est vraiment après ma retraite et un bon moment après ma retraite que je me suis dit... Enfin, je sais que j'ai écrit à Hold Up Paris en leur disant « mais il n'y a pas un Hold Up à Toulouse, etc. Et, » Mais c'était bien quelques années après ma retraite. Donc j'étais au-delà de 60 et quelques. Donc voilà, je ne sais pas. Ça, je ne sais pas. Enfin, je ne sais pas, toi. Moi, je n'ai pas tellement remarqué ça.
0: Moi, je pense qu'au regard des discussions et des débats qu'on peut avoir... Moi, je crois qu'il y a encore quand même quelque chose de tabou autour de cette question de l'âge et que je crois que dans nos têtes, je peux dire nous, on recule encore véritablement la réflexion sur cet homme-là. Je crois qu'on ne se sent pas trop vieux quand on entre à Hold Up. C'est au fur et à mesure du temps qui passe que la question peut se poser et que donc on peut avoir des questionnements sur ça, mais moi je pense que pas trop.
1: Je vous pose cette question parce que depuis quelques années, Antoine Decaune a créé la revue, ouais, la revue Vieux. Patrick Mahé, ici, qui est le correspondant local du Conseil national autoproclamé de la vieillesse. Ouais. Rien que ce titre-là montre que, bon, on n'a plus honte d'être vieux d'une certaine manière. Et la revue Vieux, donc créée par Antoine Decaune, montre que, bon, on peut tout à fait assumer ça et presque le revendiquer. Ouais. Ça ne vous paraît pas être un changement évidemment positif?
0: Ça, oui. Revendiquer, c'est pour ça qu'on dit vieux et qu'on assume le terme vieux ou vieille et qu'on ne veut pas se faire appeler senior. Ça, c'est aussi une de nos particularités. Oui, je pense sur la revendication à être que vieux, ce n'est pas une tare. Que vieux, c'est un état de l'aventure humaine. Mais oui, ça je pense que oui. Oui.
1: Ça a un peu changé.
0: Ah oui, ça a changé.
2: Oui, ça a un peu changé. Ça, oui. Mais parce que le fait est que les gens sont quand même plus physiquement
0: en forme
2: ouais. Et donc plus et ose prendre la parole. Mais c'est vrai que par contre, la revue Vieux, moi, ce qui m'amuse, c'est que c'est des jeunes qui d'un seul coup découvrent qu'ils sont vieux. Et ça, je trouve ça drôle, parce que quand j'ai entendu Decaune, puisqu'il avait une interview, et ça me fait rire, je lui dis, ah non mais mon gars, tu découvres que t'es vieux, bah ouais, bah c'est ça la vie.
1: Non mais c'est presque rock'n'roll,
2: c'est
1: ça va devenir
2: presque,
1: tendance.
2: Voilà, c'est, mais moi je trouve ça émouvant en plus, parce que c'est comme s'il avait cette idée qu'il serait toujours jeune, puis d'un coup, enfin moi j'ai vu une interview de lui, c'était drôle. Et bon, mais voilà. Mais à Hold Up, bon, ben, on est peut-être pas... Enfin, si, on est rock'n'roll quand même, mais je sais pas. J'ai l'impression que quand même, ça arrive après la retraite quand même, cette question de... Et c'est vrai que la Ménardière ou l'habitat participatif, c'est autre chose. C'est la volonté d'être dans un endroit qui est sur des échanges, etc., avec un habitat où il y a de la coopération entre les gens. C'est quand même un autre... Une autre chose.
1: Et une interview d'Antoine Decaune qu'on peut, entre autres, retrouver sur le site
2: d'Hold Up,
1: avec toute une batterie de vidéos
2: Oui,
1: sur
2: il y a beaucoup de
1: différents
2: choses,
1: thèmes
2: oui.
1: Qui sont mises en ligne. D'ailleurs, pour revenir aux activités d'Hold'Up, hein, que ce soit à Toulouse ou à Paris, le comité scientifique, il faut quand même en parler, ça c'est très important. Au-delà des ateliers, des discussions, il y a quand même aussi des recherches
2: oui, tout
1: qui
2: à
1: sont
2: fait.
1: Menées, Isabelle.
2: Oui, alors c'est des recherches qui sont menées. Alors là, c'est beaucoup Paris hein, qui fait ça, parce que là, il y a le comité scientifique qui est piloté encore par Marie-Françoise Fuchs, où elle associe éventuellement des chercheurs, etc. Et il y a un groupe qui travaille avec l'Europe sur toutes ces questions, sur l'agisme, enfin sur aging et tout ça. Donc ça, effectivement, et ça leur permet de réfléchir à des thématiques qu'on pourra traiter ou travailler. Par exemple, il y a eu un travail sur les EHPAD, mais ça s'est fait avec les adhérents. C'est-à-dire que ce sont des adhérents qui vont en immersion et on rencontre à travers l'étude qui est faite avec des chercheurs, des gens qui aident, qui sont financés pour le coup pour travailler ça. Et là, Paris a les moyens de faire. Mais nous, on est associés à ce genre d'études. Sur la question des solitudes, puisque vous voyez, la question de la solitude, des solitudes, des adhérents qu'on ne voit plus, nous, on s'en rend compte. On en a parlé avec Paris. On sent que Paris va vraisemblablement essayer de travailler sur ces sujets-là. Alors, c'est une question de moyens après. Mais pareil, je prends aussi un sujet qui est le permis de conduire, hein, l'histoire du nouveau permis de conduire, parce qu'il y a, y a une personne de Hold Up Paris qui fait partie du groupe de l'équipe sur la sécurité routière pour apporter la parole des vieux sur ce sujet-là, c'est-à-dire qu'est-ce que ça va avoir comme effet, qu'est-ce qu'on peut faire, quelles sont les préconisations notamment, et puis qu'est-ce qu'on peut dire sur le type d'examen, etc. Donc vous voyez, là, c'est les gens qui travaillent sur la sécurité routière qui se disent, tiens, il y a Hold Up, on va les associer à la réflexion. Vous voyez, donc ça, c'est... Et le comité scientifique, nous, on n'y est pas en tant que Toulouse, mais c'est vraiment une équipe qui existe depuis le début, avec cette volonté que quand il y a des recherches sur des sujets, qu'il y ait une rigueur scientifique.
1: Donc la réflexion est en cours de route.
0: Elle va commencer.
2: Pour nous, elle commence à Toulouse. Pour Paris, il y a beaucoup de transports en commun, etc. Mais ça me fait penser qu'on a un slogan qu'on partage aussi avec le CNAV, c'est « rien pour nous sans nous ». C'est-à-dire qu'effectivement, souvent, et c'est ce sur quoi ou contre quoi on se révolte un peu, c'est de se dire « attention, arrêtez de vouloir notre bien ». Alors là, le permis de conduire, c'est le bien de la société. Mais on ne prend pas le gaz hilarant, là, on ne prend pas le truc, on n'est pas spécialiste de ça. Or, il y a beaucoup d'accidents qui sont liés à la vitesse, etc. Souvent, les gens, les personnes âgées, surtout en campagne, ils font le même trajet, c'est-à-dire des petits trajets, parce que c'est obligatoire aller faire des courses, des choses comme ça. Bon, ça ne veut pas dire qu'il n'y a pas de risque, hein. Mais l'idée, c'est de se dire, attention, il faut qu'on soit présent. Et là, ce qui est bien avec Hold Up, je dis Paris, auquel on est souvent associé sur certaines études, etc., c'est qu'on part toujours de la parole, enfin, de la réflexion, de l'analyse, etc., des vieux, même les enquêtes qui sont menées. Par exemple, il y a une très grosse enquête qui a été faite par Paris, à laquelle on a participé, qui s'appelait « Quel lieu de vie pour nos vieux jours ?» Ben ça, c'est un gros travail où il y a eu plus de 1000 réponses. Et c'est intéressant parce que là, il y a le comité scientifique qui dit ben, comment se fait l'enquête, quel questionnaire. Enfin, vous voyez, ça, c'est la puissance d'analyse, de réflexion de Hold Up Paris. Et puis après, il faut être présent dans les institutions, au niveau national, au niveau du ministère, sur tout ce qui est la solidarité, la vieillesse. Enfin, bon, bref, il faut être les mutuelles. Enfin, vous voyez, il y a plein de choses qui nous concernent et souvent on nous met à l'écart parce qu'on est trop, voilà, on est vieux, donc bon, quand même, les pauvres petits, on va s'occuper de... Ben non, vous occupez pas de nous. Nous, on veut pouvoir parler.
1: Très bien.
2: Enfin, c'est pas qu'on le fasse très bien, mais au moins, on a des choses à dire. Bavarde comme on est, vous vous rendez compte.
0: Mais moi, il y a une idée de slogan qui me vient, là. Bon, rien pour nous sans nous, mais rien contre nous sans nous aussi.
2: Ah oui, c'est vrai aussi.
0: Hein,
2: c'est
0: je pense bien, qu'il faut, il faut faire les deux.
2: Oui, oui, t'as raison, c'est vrai.
1: À propos de réflexion et d'actualité, quelques mots sur le report, le nouveau report du plan Grand Âge. Quel est votre sentiment, Isabelle Hesch, sur cette
2: Moi, j'ai l'impression que le plan Grand Âge, finalement, quand je suis arrivée à Hold Up, on en parlait pas mal. Puis d'un seul coup, on n'en a plus du tout parlé. Puis après, ça devait sortir, là.
1: Alors, il faut le rappeler, qui est un serpent de mer des
2: deux
1: mandats
2: d'Emmanuel
1: Macron, puisqu'il l'avait annoncé en 2017 ou 2018, je crois, et puis que ce plan a été constamment ajourné. Et la justification, la dernière justification en date, c'est le départ de la ministre qui était chargée de cette question. Voilà, je vous ai interrompu, mais...
2: Non, mais vous avez raison de repréciser, mais c'est vrai que le plan grand âge, c'est quand même c'est quand même des réflexions à mener sur, bon, ben, certes, la vieillesse, la grande vieillesse, qu'est-ce qui se passe ? La fin de vie aussi, ça c'est des réflexions qui sont importantes. Donc il y a tous ces sujets-là. Et puis la prise en compte du financement, c'est-à-dire le fameux cinquième risque de la grande vieillesse. Comment on va financer cette dépendance qui coûtera forcément très cher ? Et du coup, qu'est-ce qu'on fait ? Et là, pour le coup, j'ai l'impression que pas facile parce que ça va heurter. Il y a l'histoire de la sécurité sociale, la loi sur le
1: alors voilà, justement, une nouvelle branche a été créée au sein de la sécurité sociale, donc sous l'égide de la Caisse nationale de solidarité pour l'autonomie, qui préconisait la création de 500 000 solutions de logement intermédiaire d'ici 2050, donc ce qui est quand même colossal.
2: 500 000, et puis aussi, j'ai entendu récemment, alors j'ai plus le nombre en tête, mais d'aide à domicile. De service à la personne, pardon, et je ne sais plus le nom, mais c'était faramineux, on les a pas. Donc vous voyez, ce plan, c'est un peu l'idée qu'on va faire quelque chose, il va se passer quelque chose, ça va être pris en charge, ça va être financé, mais à mon avis, je pense qu'on ne sait pas comment ça va être financé. Enfin, je ne sais pas si tu es d'accord avec moi, mais moi j'ai l'impression, d'ailleurs... Je n'ai pas vu dans le DOP depuis quelque temps des prises de parole sur le sujet. Hein.
3: Non, moi,
1: j'en suis beaucoup.
3: Oui, je pense que dans la...
1: Rapprochez-le.
3: Je pense que on n'est pas dans une période favorable au développement de ce plan, parce qu'effectivement, ce que tu disais, hein, ça suppose des moyens. Et que, en tous les cas, je ne sais pas si on les a pour ça, on les a pour pas beaucoup de choses en ce moment. Donc, et je ne sais pas non plus au niveau politique quelle est la priorité faite à la question de l'âge et du grand âge. Je ne sais pas du tout si c'est une priorité.
1: Alors justement, est-ce que d'après vous, c'est une question de manque de moyens ou est-ce que c'est une question de manque de moyens et d'absence de réflexion ?
3: Moi, je dirais absence de... En tous les cas, retard, peut-être pas absence de réflexion, retard sur la réflexion, manque d'ambition politique. C'est vrai qu'on est... Alors bon, on va s'engager sur des choses plus personnelles, mais on est quand même assez échaudé. Si on prend, alors ça n'a pas à voir avec les vieux, mais par exemple la santé mentale des jeunes.
2: Bah oui.
3: Où on en est là aujourd'hui, alors que c'est un fait social et une priorité absolument.
1: Avec des hôpitaux psychiatriques qui sont en sursaturation.
2: Des sursaturés,
3: enfin bon, c'est
2: des gens dans la rue.
3: Donc je sais pas. Moi, je crois que je crains que ce soit du bricolage.
2: Ouais.
3: Mais bon, faisons confiance en l'avenir. Mais enfin, voilà,
2: avec un risque de nous culpabiliser. C'est ça un peu, c'est pour ça qu'aussi de nous culpabiliser en disant mais vous rendez compte, ça me fait penser au fric, fric dingue, mais de dire ben vous rendez compte ce que ça va coûter. Et c'est vrai que c'est un problème. Moi je pense beaucoup tout ce qui est service à la personne, c'est-à-dire qu'il y a un besoin d'aide, il va y avoir un besoin énorme en termes de recrutement, sauf que on a du mal à recruter parce que c'est souvent des métiers mal payés, etc., etc. Donc on se rend compte que ce truc, c'est énorme. C'est-à-dire, comme vous dites, c'est un serpent de mer, parce qu'à chaque fois qu'on commence à regarder ce serpent-là, eh ben, on prend... Enfin, j'ai l'impression que les politiques prennent peur. C'est pour ça que nous, on se dit, bon, ben, on essaye de réfléchir à des solutions. Les solutions d'habitat, tout un tas d'idées qu'on essaye d'avoir... sur ce sujet. Et puis en plus, ça a percuté ce qui s'est passé autour des EHPAD. Donc en plus, il y a la question, qu'est-ce qu'on fait de tous ces lieux de vie qui existent, qui ont coûté certainement de l'argent, et comment on les fait évoluer, par exemple. Donc vous voyez, il y a tellement de choses, moi, je trouve, dans ce plan grand âge et puis dans le financement de ce plan-là, que Je suis sûre qu'il y a d'autres priorités.
1: Avec le risque éventuel que ce ne soit que des acteurs privés qui tentent de s'emparer de ce marché-là, qui est encore une fois considérable. Ouais. Juste un dernier chiffre qui est donné par l'INSEE, mais d'ici 2050, il y aura 700 000 nouveaux seniors, alors vieux, puisque c'est le terme senior, 700 000 nouveaux vieux en perte d'autonomie d'ici 2050. Voilà, donc ça donne une idée du chemin.
2: Donc 700 000, ça veut dire en termes de services, combien de personnes? J'ai entendu ça à la radio l'autre jour. Je me suis dit, il en faut 700 000, il y en a 200 000. Quoi. Donc, comment on recrute Voilà, ça, on ne sait pas. Enfin, je pense que ça va être difficile. Alors, c'est pour ça que nous, on pense qu'il faut réfléchir, agir à des solutions. C'est-à-dire que, par exemple, Paris réfléchit et nous, il pense à la solution, par exemple, d'un habitat hybride. C'est-à-dire de se dire, est-ce que ça doit être maintien à domicile parce que ça coûte moins cher. Est-ce que ça doit être EHPAD? Est-ce que ça doit être ça? C'est-à-dire essayer de trouver des solutions un peu plus, comment dire, plus fines, plus douces dans les intersections entre les différentes solutions. Parce qu'on s'aperçoit que, à un moment, on dit « Ah, c'est fini, l'appartement, c'est plus possible. » Alors, on arrête l'appartement, hop là, on va à l'EHPAD. Réfléchissons à des nouvelles transitions, à des solutions qui existent ailleurs. En Belgique, ils font beaucoup de choses. Enfin, vous voyez, il y a une jeune équipe, là, Oustalada, qui était sur la table ronde, qui cherche à monter des solutions, des projets d'habitat différents. Bon, nous, on a envie d'être au courant de tout ça et puis d'essayer de participer, d'amener notre grain de sel, si je puis dire.
3: Je voulais revenir sur la culpabilisation. Ça a déjà commencé. C'est-à-dire qu'on considère, ça y est, hein, ça sort au niveau de l'analyse. La place des vieux de notre génération, les boomers, on a eu une vie extraordinaire. On a les patrimoines les plus importants depuis jamais. Et donc, il faut qu'on paye quelque part. Il faut que, voilà.
1: C'est bon, vous vous êtes gavés, donc maintenant...
3: C'est ça. Donc la culpabilisation, elle est déjà là.
2: Oui.
3: Donc, c'est un peu l'expectative, on ne sait pas.
1: J'ai fait le tour des éléments que je voulais évoquer avec vous. Est-ce qu'il y a des points importants que j'aurais oublié de soulever, que ce soit par rapport à l'association ou par rapport à d'autres sujets d'actualité, puisque je vous ai vu avec différentes notes. Donc, voilà, s'il y a des éléments que vous souhaitez aborder, on peut tout à fait le faire.
2: On a une réflexion aussi sur la question de la santé. Parce que c'est vrai que, par exemple, on a commencé une étude, elle évolue un peu de façon sur, par exemple, le lien entre une pathologie et l'âgisme, c'est-à-dire la discrimination sur l'âge.
3: C'est une recherche. Hein.
2: Et c'était une recherche, effectivement, avec l'INSERM, etc., sur les lombalgies. Donc, vous voyez, je pense que c'est aussi intéressant de se dire qu'on peut participer en tant qu'association Hold Up à ce type de travail, ce type de recherche. Et souvent, on est contacté par des jeunes. Alors, soit par exemple, on a une jeune thésarde là, qu'on a vue au département qui est vraiment intéressante, qui dit « j'aimerais bien échanger avec vous, continuer à travailler avec vous pour avoir votre parole et essayer de comprendre comment ça fonctionne ». Donc, vous voyez, je trouve que ça, c'est un point important qu'on retrouve pas forcément ailleurs, dans d'autres associations, c'est ce côté de volonté de réfléchir, d'essayer de trouver des solutions au-delà des ateliers qui sont chouettes, parce que c'est bien, parce qu'on se rend compte, parce qu'on se connaît, parce que voilà. Et puis parce qu'on fait ce qu'on a envie de faire. Voilà. Hein? Mais il y a aussi cette volonté de réfléchir et sur des sujets qui sont certes les nôtres, mais pas que, parce que c'est des sujets de société. C'est-à-dire que là, il y a une réflexion que Paris fait sur les relations entre les grands-parents et les générations Z. Ils nous ont demandé si on pouvait un peu réfléchir avec eux, comment ça se passe, vous voyez, c'est une question de vieux, c'est une question de comment il y a des liens qui se font dans la société entre les différentes générations. Et ça, c'est chouette. Voilà.
3: Oui, ce n'est pas une vision corporatiste.
1: Hein. Ce n'est pas encore un métier.
3: C'est ça. Mais c'est vrai aussi que, par exemple, on est intéressé, on a des liens très étroits avec ICOP et puis le Gercontopole. Et on nous a demandé aussi si on pouvait demander à nos adhérents de participer. Voilà.
1: Alors, ICOP, on rappelle, c'est un grand projet de, oui, de technologie de pointe, hein, de sciences de pointe, qui est mené donc à l'Oncopole de, oui, de Toulouse, sous l'égide, évidemment, du CHU.
3: CHU,
1: du CHU, oui, donc,
3: c'est pas l'Oncopole.
1: C'est donc sous le programme LSEDGE. Hein, donc
3: oui, c'est ça, ouais, c'est ça, exactement.
2: C'est un IHU, c'est un des grands, un pôle de recherche universitaire qui est vraiment, il n'y en a pas tant que ça en France. Hein, donc,
3: oui, donc on est, alors c'est pas qu'on est à l'affût, mais en tous les cas, là aussi, c'est important de porter notre vision des choses et ce qu'on peut avoir à dire ou nos interrogations aussi. Hein, parce que
2: je pense à un truc aussi, de ce qu'on fait aussi, qu'on essaye de faire autour de la santé, c'est aussi échanger de nos expériences et nos parcours. Par exemple, il y a un grand projet de l'équipe avec Cynthia Fleury, tout ça, les équipes parisiennes sur le savoir patient. Et donc là, on a un groupe qui réfléchit à comment être au cœur, comment est-ce que le patient peut être au cœur, alors pas maîtrisé, mais au cœur de son parcours santé. Et là, c'est vraiment intéressant parce que ça veut dire comment on peut être acteur, c'est-à-dire au cœur, mais surtout acteur de son parcours entier, avec cette idée de tout ce qu'on appelle la paire aidante, c'est-à-dire que les patients s'aident entre eux, parce qu'on voit bien toutes ces associations de diabétiques, de ceci, de cela. Ben, nous, on est un peu aussi dans ça, c'est-à-dire qu'on n'est pas sur une pathologie, mais on est sur le fait de vieillir et d'échanger, de partager, d'être dans cette aidance, parce que c'est ça qu'on fait d'une certaine façon, mais de façon inconsciente. On ne le dit pas vraiment, mais moi, je trouve que ça, on le fait. Enfin, je ne sais pas si tu es d'accord avec moi, mais ça, c'est un truc qui me frappe, c'est que petit à petit, il y a ces espèces de « oui, attention, il faut faire ça, plutôt ça ». Enfin bon, il y a ce côté un peu échange sur notre propre parcours de santé.
3: Oui, moi, j'ai envie de dire aussi, grâce à Hold Up, et depuis que je suis à Hold Up, sur la question du savoir patient, moi, j'ai beaucoup, beaucoup bougé, beaucoup appris, et je n'ai plus du tout la même attitude avec les médecins.
1: Alors, expliquez-nous. concrètement.
3: C'est-à-dire que s'il y a quelque chose que le médecin ne semble pas comprendre, je ne me dis pas dans ma tête, bon, bah, il ne veut pas comprendre, il s'en fiche, etc. J'explique. J'explique les difficultés liées à mes pathologies, parce que j'en ai plusieurs, enfin, peu importe. Et j'essaie d'instaurer le dialogue et je remarque que ça fonctionne. Bon, sauf si on peut tomber sur quelqu'un d'obtus, mais franchement, partager et aussi, on va dire, aider le médecin quelque part au diagnostic, je trouve que c'est quelque chose qui fait partie aussi de cette énergie, moi, que m'a donné Hold Up, et puis aussi un petit peu des instruments d'analyse aussi pour ça. Et je trouve que c'est extrêmement important.
1: Isabelle Hesch, Jocelyne Boucaud, merci beaucoup d'avoir participé à cette émission.
2: Merci, bon courage pour le montage.
3: Merci à vous.

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Ces chansons ont écrit nos vies. Elles viennent du 18e, du 19e et du 20e siècle, jusqu'au crépuscule des Trente Glorieuses. Elles racontent l'époque, elles ont traversé le temps, et elles ont été revisitées dans tous les genres, tous les styles et toutes les langues. Voici leur histoire, dans le miroir.

One Silver Dollar n'est pas la chanson la plus connue de Marilyn Monroe, mais c'est une de celles qui lui ont donné ses galons de chanteuse-actrice. Elle interprète guitare en main dans le film La rivière sans retour d'Otto Preminger, où Marilyn tient le premier rôle féminin aux côtés de Robert Mitchum. Mais c'était avant la gloire, les fastes, le Hollywood façon 60s et le président JF Kennedy. Peu de groupes pensent à One Silver Dollar lorsqu'il faut s'essayer à l'exercice de la relecture. Les Kills, eux, ont osé.

Il est un des pionniers, un des monstres sacrés qui ont inventé le rock'n'roll. Roy Orbison, surnommé The Big O pour son physique plutôt rond, a signé chez le label Sun en 1956 et sort l'année d'après Oh Pretty Woman, un tube planétaire dont les premiers à l'écouter sont les Beatles lorsqu'ils font la première partie de sa tournée anglaise d'alors. Malaxé dans un nombre incalculable de genres, Oh Pretty Woman brillera de mille feux en 1982, quand le groupe Van Halen va lui donner une nouvelle musculature et un son en acier.

À l'origine, Stevie Wonder avait écrit Superstition pour Jeff Beck, mais son producteur insista pour qu'il soit le premier à l'enregistrer en 1972. Il avait raison. Avec Superstition, Stevie Wonder signe sa révolution musicale et sa rupture définitive avec le son soul de la Motown. Numéro 1 aux États-Unis et au Royaume-Uni pendant de très longues semaines, la chanson deviendra une influence majeure pour les générations funk futures et un standard universel, repris en rap, à tendance R&B, par la délicieuse Macy Gray.

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0: La musicale émission qui écoute la musique du cinéma. Aujourd'hui, trois places pour le 26 de Jacques Demy, musique composée par Michel Legrand, tournée à Marseille. Dans les années 50, j'ai travaillé sporadiquement avec Pierre Chenal ou Henri Verneuil, raconte Michel Legrand dans Les Inrecuptibles. Mais le vrai début, c'est le documentaire de François Reichenbach, L'Amérique insolite montée par Chris Marker, où la musique était capitale puisqu'il n'y avait presque pas de voix off ni de dialogue. Grâce à l'Amérique insolite, les metteurs en scène de la Nouvelle Vague m'ont découvert. Rapidement, avec Godard, Demy, Truffaut, Varda, Delerue, on a formé une famille. On se retrouvait au bureau des Cahiers du cinéma, autour de Daniel Valcroz. Souvent, les metteurs en scène commençaient à tourner sans être certains de pouvoir terminer leur film. On a passé quelques années à travailler dans l'enthousiasme et la liberté, sans aucun sens de la logistique ni du commerce. On avait vraiment le sentiment de partir de zéro. En fait, j'étais un jeune mec associé à la marée montante du cinéma. Du coup, des metteurs en scène plus âgés avaient aussi envie de travailler avec moi. Évidemment, de par mon âge et ma sensibilité, j'étais plus proche des gens de la Nouvelle Vague. Mais en même temps, j'adorais Gilles Grangier, un bonhomme adorable, très titi parisien. Quand j'annonçais aux copains des Cahiers que je composais la musique du Cave se rebiff, je me faisais insulter. « Arrêtez conneries, tu déchois, espèce de traître !» À l'origine, c'est Quincy Jones qui devait écrire la musique de Lola. Quincy était ravi. Il est même venu à Nantes sur le tournage, avant de rentrer d'urgence aux États-Unis sans plus donner aucune nouvelle. Si Quincy avait écrit la musique de Lola, peut-être Jacques et moi n'aurions-nous jamais travaillé ensemble. En tout cas, sur le moment, Demy était très embêté. Dans une séquence, Anouk Aimée devait interpréter une chanson. Puisque la musique n'existait pas, elle a récité les paroles comme un poème, sans rythme ni tempo. Suite au désistement de Quincy, Jacques s'est lancé à la recherche d'un nouveau compositeur. Grâce au documentaire de Reichenbach, il m'a contacté. J'ai donc visionné Lola entièrement tournée en muet pour des raisons de budget. Assis à côté de moi, Jacques me disait les dialogues en jouant à tour de rôle tous les personnages. Je trouvais ça intriguant, je me disais « voilà un metteur en scène étrange » qui fait un jour l'image et le lendemain le son. Si Lola était la première collaboration de Michel Legrand avec Jacques Demy, Trois places pour le 26 et le dernier film de Jacques Demy est donc leur dernière collaboration. Lola 1960, Trois places pour le 26 1988. Michel Legrand raconte « La genèse de Trois places pour le 26 remonte aux années 60, à l'époque où Jacques et Agnès avaient rencontré le couple montant Signoret à Los Angeles. Plus tard, dans les années 70, Jacques avait failli tourner le film sous le titre « Dancing » ou « Les folies passagères ». En 1986, c'est le succès de Jean de Florette qui a poussé le producteur Claude Berry à offrir un film à Montand. Et Montand en a profité pour réactiver son projet avec Demy, dès lors intitulé « Trois places pour le 26 ». Jacques y développait le thème de l'inceste, déjà présent dans Peau d'âne, ce qui enthousiasmait Montand. « Tu vas voir, fils, un père qui couche avec sa fille, c'est un thème universel. » Sur ce point, ajoute Michel Legrand, j'étais nettement plus réservé. Concernant les numéros dansés, j'ai amené à Jacques un chorégraphe américain, collaborateur de Michael Jackson, Michael Peters, qui a injecté à plusieurs ballets une énergie, une pulsion de modernité, comme dans l'interview.
1: Permettez-nous, Monsieur Montand, de vous poser quelques questions. Deux minutes pour Télé Marseille. Trois mots pour notre quotidien. J'ai prévu pour cet après-midi à l'hôtel une conférence de presse. Ne décevez pas nos lectrices. Le journal de 13h n'attend pas. Pensez aux téléspectatrices. Le journal de 13h est important, c'est vrai. Combien d'années, Monsieur Montand, avez-vous passé à Marseille? Plus de 16 ans, il y a longtemps. Plus de 20 ans. Quel effet cela vous fait-il de revenir ici après tant d'années? Cela me fait plaisir, évidemment. Avez-vous encore dans la ville de la famille ou des amis? Peut-être, mais je les ai perdus de vue. Des souvenirs, sans doute? Beaucoup. Des bons surtout, mais des moins bons.
0: interview, une maquette de travail pour le film « Trois places pour le 26 » chanté par Michel Legrand lui-même. « J'ai arrangé une partie de la musique avec des machines », raconte Michel Legrand, précisément pour avoir un son plus moderne, plus vigoureux. L'autre versant de la bande originale se cale davantage dans l'esprit du répertoire habituel de Montand. Ce sont par exemple « Douce folie » ou « Ciné qui chante », évocation nostalgico-poétique du cinéma d'hier, où Montand est parfaitement dans son emploi.
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0: En 1982, on pouvait lire dans les cahiers du cinéma ces propos de Jacques Demy. Je regrette de ne pas avoir fait le film avec Montand, parce que j'aimais beaucoup cette histoire, c'était sur le théâtre, et comme il n'y a que Montand qui sache superbement chanter et danser, je m'étais un peu inspiré de sa vie, ça se passait à Marseille. L'histoire d'un type qui va faire un music-hall et revient à Marseille. L'idée était tout à fait américaine. C'est ce qui se fait à Broadway, transposé en France. Le personnage fait un spectacle à la Porte Saint-Martin et décide d'aller le rôder à Marseille. On découvre alors que 20 ans auparavant, il a aimé une femme et qu'il veut retourner la voir. Cette femme, elle est à table avec la télé au moment des nouvelles. On dit que ce monsieur va venir. Elle a une fille de 20 ans qui veut être absolument dans le showbiz et veut le rencontrer. Elle y va sans savoir que c'est son père. Racontait Jacques Demy en 1982. Voici ce qu'écrit Yanis Katsanias dans les cahiers du cinéma en 1988, au moment de la sortie du film « Trois places pour le 26 » en France. Aujourd'hui, Demy réussit enfin à monter son projet de 1975 et le film sort sur les écrans sous le titre « Trois places pour le 26 ». Première évidence, Demy fait un film évident pour lui, c'est-à-dire un musical, un film enchanté. Deuxième évidence, le personnage joué par Montand est Montand lui-même, nommé, mais aussi inspiré par l'acteur. Troisième évidence, Marion, la parfumeuse, interprétée par Mathilda May, est la sœur jumelle née sous le signe des Gémeaux de Marilyn dans Le milliardaire de Georges Cukor, un des deux films américains de Montand. Et comble de l'évidence, elle prend la chanson fétiche du film de Cukor, « My heart belongs to daddy » au pied de la lettre. Ce qui était moins évident au départ, c'est qu'un homme qui, comme Demy, aime les histoires, réussisse enfin à monter son vieux projet au sein d'un cinéma qui n'aime plus, ne craint plus, ne raconte plus, pour en faire un film qui agit comme une dose de vitamine sur un corps léthargique. Trois places pour le 26 raconte évidemment une histoire, c'est un récit qui répond à une question précise, celle de la quête des origines. Montand descend vers le sud pour retrouver son passé théâtralisé sur la scène de l'Opéra de Marseille. Marion part à la conquête de la scène pour y trouver son père qu'elle ignore et qui l'ignore. Yanis Katsenias, dans les cahiers du cinéma, poursuit. L'inceste, plus que toute autre forme de désir, fait appel à la mise en scène. Le récit l'expose, le scénario le rationalise, la mise en scène l'exalte. Et Demy réussit non seulement à rendre au mot « histoire » ses lettres de noblesse, mais à réhabiliter aussi la mise en scène, cette grande oubliée du cinéma français. Cette histoire tant aimée, tant rêvée, tant désirée, ne pouvait donc pas rester tranquille sur le papier, il fallait qu'elle explose sur l'écran. Marion commence ainsi par refuser l'exogamie, c'est-à-dire les avances du metteur en scène du spectacle de Montand en les qualifiant, comble de l'ironie, d'incestueuses, pour enfreindre le tabou de l'inceste, non pas dans l'ombre, mais en pleine lumière, comme sur une scène, elle se donne à son père après la fin du spectacle, qui, du coup, semble avoir été monté dans ce but. On peut sentir avec quel enchantement Demy permet, à l'approche du dénouement, cette révélation sur la multiplicité des liens noués en un seul nœud, la cellule familiale reformée à l'occasion d'un happy end, où la fille ramène sa mère vers son père. L'exaltation de l'inceste répond ainsi aux pulsions fondamentales du cinéma de Demy, puisqu'elle est l'expression absolue et parfaite de l'univers clos de la cellule familiale, qui est une figure essentielle de son œuvre, tout en renvoyant au monde clos des studios hollywoodiens qui ont célébré le genre qui le fait fantasmer. Écrit Yanis Katsanias dans les cahiers du cinéma en 1988, lors de la sortie du film « Trois places pour le 26 » de Jacques Demy.
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0: En 1988, toujours dans les cahiers du cinéma, Jacques Demy raconte « Je suis d'une génération qui a été fascinée par mon temps chanteur. En 51, vous n'étiez pas né, j'étais étudiant. J'ai payé ma place. C'était déjà très cher pour aller l'écouter chanter à l'étoile les textes de Prévert. Il chantait admirablement et la voix n'a pratiquement pas changé. Après, j'ai rencontré Simone qui adorait Lola. On devait faire un film ensemble qu'on n'a jamais trouvé. Après, j'ai rencontré Montan. On se disait qu'on devrait faire un musical. C'était évident. Mais il était dans un système qui n'était pas vraiment le mien et on a mis du temps à se retrouver. Mais ce regard sur lui, c'est celui du groupie, de l'étudiant que j'étais. Et je trouvais beau d'en faire une légende vivante très précisément. Et le film est plein de clichés américains parce que c'est un sujet qui a été traité souvent, le show business. Le problème avec Montan, s'il y a un problème, c'est son exigence et son sens de la perfection. Mais il est très professionnel et il n'est pas intervenu. Pendant le tournage, c'était une confiance absolue. Et pour un metteur en scène, c'est un régal parce qu'il apporte ce qu'on lui demande. Une connaissance du métier de chanteur qui est formidable et qui m'a beaucoup plu. Il connaît tout de la scène, de sa voix, de ce qu'il est capable de faire. Là, je suis comme un groupie. Par contre, je sais où placer ma caméra et ce que je dois faire avec, si bien qu'il n'y a pas d'interférence et je crois qu'il a été heureux du film. Car en fait, c'est la première fois qu'il a fait ça, chanter et danser. Déclaré Jacques Demy dans les cahiers du cinéma au moment de la sortie de 3 places pour le 26 en 1988. Quant à Joël Mani, voici ce qu'il écrivait dans les cahiers du cinéma. D'emblée, le malaise s'installe. Dans l'escalier de la gare Saint-Charles de Marseille, les journalistes venus accueillir la star Yves Montand chantent leurs questions sur la musique de Michel Legrand, puis se mettent à danser sur la chorégraphie de Michael Peters. D'abord centre du mouvement, élément statique ne se déplaçant que par de rapides glissements de quelques marches, Montand s'intègre progressivement à la troupe. Tant bien que mal, le style, l'âge, malgré le talent et le savoir-faire. On craint la catastrophe, celle-là même que l'on redoutait à l'annonce du projet, réalisé plus de 15 ans après sa conception, et puis ça passe. Miracle d'un charme qui opère, pas vraiment puisque cette impression de malaise ne disparaîtra jamais totalement, sans cesse relayée par de nouveaux décalages. Elle est au cœur de 3 places pour le 26, plus encore que de tous les autres films de Demy. La question, Montand parviendra-t-il à s'intégrer dans l'univers de Jacques Demy ? Le cinéaste ne l'élude pas, au contraire, en choisissant sur la suggestion de l'acteur de lui conserver son nom, Demy affronte le problème de face et prend le risque inouï de confronter son petit monde, que l'on a trop vite dit fermé sur lui-même, à une réalité extérieure aussi mythologique soit-elle. Plutôt que de le renouveler, il le vivifie. Plus qu'un retour à la comédie musicale, le film est moins musical que Les Demoiselles de Rochefort ou même Les Parapluies de Cherbourg. 3 places pour le 26 est un film en déséquilibre constant sur un fil tendu entre comédie et musical. Autre confrontation, cette fois à un genre hyper codé. Le principe ultra classique de la fabrication d'un show, spectacle dans le spectacle, n'est ni une commode ficelle de scénario ni l'occasion d'une réflexion sur la création. C'est le principe actif du film qui ne cesse d'en répéter l'interrogation initiale. Mathilde Amé est-elle aussi bonne danseuse et chanteuse que comédienne ? Marion pourra-t-elle remplacer au pied levé la vedette féminine du show ? Son metteur en scène a-t-il raison de prendre un tel risque ? 3 places pour le 26 est à ce jour le film le plus direct, le plus net, le plus tranchant de Jacques Demy, celui où il met à plat, avec une évidence tranquille mais ferme, aussi éloigné de la violence d'une chambre en ville que du lyrisme enchanteur des demoiselles, sa matière et sa manière. Demy conçoit la mise en scène de façon volontairement élémentaire. Il construit un espace artificiel avec la croyance absolue que la vie y adviendra. Pourtant, il ne travaille pas sur l'artifice en cherchant à atteindre le vrai par l'accumulation du faux. Réel et irréel, chez lui, échangent sans cesse leurs statuts respectifs, comme le rose et le noir, le masculin et le féminin, le geste et la danse, la parole et le chant. Chaque élément est affecté d'une part indécidable, incertitude qui l'ouvre en permanence aux possibles les plus contradictoires. Si Montand s'appelle bien ici Montand, outre le fait que ce n'est déjà pas son véritable nom, si bien des épisodes sont empruntés à ce que chacun connaît de sa biographie, ce n'est pas vraiment sa vie qui est mise en scène, dans le film comme dans le show. Ce pourrait aussi, par bien des aspects, être celle de Demi lui-même, le Nantais monté à Paris, pour y réussir dans le spectacle. Chaque chanson écrite pour les besoins du film évoque une chanson connue de Montand sans la reproduire tout à fait. D'ailleurs, ce peut être aussi bien l'acteur lui-même que l'une de ses doublures, qui joue Montand jeune. Ce qui fait des personnages de trois places pour le 26 des êtres de miens, c'est qu'ils sont des lieux de passage à la fois eux-mêmes et hors d'eux. La passion, le désir, la haine que les autres, y compris le spectateur et le cinéaste, leur portent, visent à la fois celui qui est ici et celui qui a été, dans ce lieu qui a nécessairement changé. La réussite de Trois places pour le 26 n'est pas d'ordre formel, comme on pouvait le dire de la grande comédie musicale hollywoodienne ou, à la rigueur, des Demoiselles de Rochefort. Si le show monté dans le film est censé être un spectacle parfait, où tout glisse à la perfection, du moins doit-on le supposer, le film grince parfois, et c'est précisément cela qui en fait autre chose qu'une grande machine, spectacle brillante et froide. Montand s'intègre-t-il parfaitement à l'univers de Demi ? Pas toujours, et c'est justement ce qui en fait la force et centuple le plaisir du spectateur. La beauté et l'émotion tiennent à la façon dont Demi a utilisé Montand, et dont l'acteur lui a permis de jouer de sa personne et de son mythe, entrant lui-même dans le jeu, en toute intelligence et complicité. Il n'est pas sûr que les fans du chanteur y trouvent leur lot. Si le film utilise la mythologie de Montand, c'est plus comme carburant que pour la servir. Dans ce film sur le temps qui passe, Demi se sert de ce qui est, des rides et des cheveux blancs. Il n'épargne rien à un certain narcissisme de star dont l'acteur a le bon goût de s'amuser lui-même, sans oublier l'actualité. Une jeune compagne et une paternité nouvelle, à laquelle il est impossible de ne pas songer. Si le mythe Montand s'est fait une place dans la famille des personnages de Demi, c'est au prix de quelques torsions et luxations. Il le chante lui-même. C'est l'amour qui torture, qui blessure, qui luxure. Écrivait Joël Manie dans Les Cahiers du cinéma.
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0: Voici la bande originale du film de Jacques Demy, Trois places pour le 26. Musique composée par Michel Legrand, avec Yves Montand, Mathilde Amé, Françoise Fabian et même Christophe Bourseiller.
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0: C'était Trois places pour le 26, la bande originale du film de Jacques Demy, composée par Michel Legrand.
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0: Nous avons entendu, pour débuter l'émission, une maquette chantée par Michel Legrand de l'interview qui débute le film. Voici une deuxième version de cette même interview, toujours Michel Legrand.

Les auteurs se sont inspirés. Enfin, j'espère qu'ils l'ont été. De ma jeunesse passée ici, de mes débuts, de mes difficultés. Dans ce monde cruel que l'on appelle le show business, dans le monde.

Ensemble, maquette de travail pour le film Trois places pour le 26 de Jacques Demy, interprété par Michel Legrand lui-même, précédé d'une maquette de l'interview, toujours par Michel Legrand. Et voici maintenant une autre réinterprétation d'un instrumental tiré de Trois places pour le 26, le ballet Au concert, ici interprété par Catherine Michel à la harpe et Michel Legrand.

0: au concert, d'après une pièce de ballet écrite par Michel Legrand pour Trois places pour le 26, réinterprétée ici par Michel Legrand lui-même au piano avec Catherine Michel à la harpe.
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0: Nous étions à Marseille avec Trois places pour le 26. Restons avec Jacques Demy, Michel Legrand, toujours au bord de la Méditerranée, cette fois à Nice. En 1962, Jacques Demy tourne la Baie des Anges. Je me suis trouvé tout à coup avec une envie folle de tourner dans les trois mois qui venaient, raconte Jacques Demy. Ce film est l'analyse du vice chez des êtres passionnés. Nous avons choisi le jeu, mais le comportement moral des personnages serait le même à peu de choses près. S'il s'agissait de drogue ou d'alcool, par exemple, on y trouverait les mêmes mensonges, les mêmes faiblesses, les mêmes reniements. Je crois avoir fait plutôt un film de moraliste. Je ne voudrais donner à ce terme aucun sens péjoratif ou glorieux. Je veux simplement dire ceci. Il faut que l'amour soit plus fort et que ça finisse bien. Il ne faut pas se laisser aller, mais réagir tout le temps et se contrôler. J'ai voulu démontrer et démonter le mécanisme d'une passion. Nous dit Jacques Demy. Dominique Marché écrit dans Les Inrecuptibles à propos de la Baie des Anges. La passion qui calcine la Baie des Anges est, dans un premier temps, tout au moins, euphorique. La musique de Michel Legrand contribuant grandement à créer ce climat d'ivresse. Jeanne Moreau joue une bourgeoise désargentée blond platine. Jackie, qui a fondu son destin dans celui de la boule qui court sur la roulette. Au casino de Nice, elle rencontre Jean, un jeune comptable récemment touché par le virus du jeu et qui a beaucoup de chance. Le film est entièrement basé sur ce binôme d'acteurs, sur leur contraste, sur la manière dont leurs voix et leurs corps ne s'harmonisent jamais. Lui, bressonien, avare de gestes, les mâchoires serrées et la voix si grave qu'elle s'étouffe en fin de phrase. Elle, mille gestes à la seconde, pire qu'un colibri survolté, une démarche sophistiquée et l'indécision qu'on marre de vivre. Elle ne cesse de décider puis de se raviser, n'arrive pas à choisir l'arôme de sa glace, et sa parole est pleine de points de suspension et de revirement. La fascination exercée par cette insolente insouciance sur Jean est la même que celle qu'éprouve Demy pour ce monde ivre et angoissé, celui de la richesse et du jeu. Car la superficialité de Jackie n'est que le signe d'une tristesse sans origine assignable et sans issue. Aussi, lorsque la chance tourne, les masques de gaieté tombent-ils, découvrant le visage ravagé, les mensonges en série. La Baie des Anges n'est pas pour autant un film moralisateur qui condamne ou stigmatise, peu de cinéastes ayant autant que Demy aimé la folie de leurs personnages. C'est Dominique Marché qui signe cette critique de la Baie des Anges dans Les Inrecuptibles. Avant d'écouter la musique composée par Michel Legrand pour ce film, voici ce que le compositeur raconte. Lola nous a permis de prendre la mesure de notre appétit de collaboration. C'était un apéritif aux grands ouvrages qui nous attendaient. Dès les mois suivants, j'ai commencé à mettre en musique un scénario dialogué de Jacques, L'infidélité ou les parapluies de Cherbourg. Le montage financier s'est vite transformé en Golgotha. Dans l'intervalle, Jacques a accepté la sollicitation d'un producteur à l'ancienne. Ainsi est née la Baie des Anges. C'était un film de transition, une sorte d'antichambre au parapluie, avec un sujet déchirant, la descente aux enfers d'une femme qui se détruit par le jeu. J'étais fasciné par le magnétisme de Jeanne Moreau, mais navré par le lymphatisme de son partenaire masculin. Curieusement, la Baie des Anges ne m'a déclenché aucune idée au montage. Je cernais mal ce dont le film avait besoin. Jacques a trouvé la solution. « Allons en studio, on te projette la séquence du jeu, tu es au piano, tu réagis à l'image. » Miraculeusement, tout s'est débloqué. Quand vous êtes sous un grand écran, face à une immense Jeanne Moreau, blonde avec porte-cigarette, envoûtée par le jeu, l'inspiration arrive forcément. Les séquences de tapis vert en noir et blanc ont déclenché le thème principal, sorte de mouvement perpétuel que j'ai ensuite réécrit, retravaillé et réenregistré à deux pianos. Ces quatre mains et deux claviers, c'est autant l'image de la bille sur la roulette que l'entrelacement de deux destins.

0: La baie des anges. C'était la musique de Michel Legrand, composée pour le film de Jacques Demy, sorti en 1962. Film tourné à Nice, dont la vedette est Jeanne Moreau, blonde platine. 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

m'a parlé de Lucio Fulci. Et Lucio Fulci, autant vous dire qu'aujourd'hui, il a une cote stratosphérique. Il est bien sûr reconnu mondialement, adulé, adoré, respecté. Les hommages pleuvent. Les cinéastes lui rendent hommage. On peut parler de gens comme Eric Roth ou Tarantino ou d'autres. Et ça n'a pas toujours été le cas pour ce cher Lucio Fulci qui nous a donc déjà quitté il y a plus de 30 ans et qui reste un cinéaste particulier, pas facile d'accès et complexe puisqu'il déjà il a une filmographie qui est extrêmement longue, hein, qui démarre en 1959 et qui court quasiment jusqu'à l'année de sa mort, 1991 ou 92. Et il a beaucoup tourné, il a touché un petit peu tous les genres. Quelqu'un d'extrêmement cultivé, un littéraire, quelqu'un qui a eu aussi des drames terribles dans sa vie, notamment la mort de sa femme, dont il mettra beaucoup de temps à se remettre. Et puis, toutes les complications qu'il a eues et tous les déboires qu'il a pu avoir avec pas mal de producteurs italiens qui n'ont pas toujours été à la hauteur. Et d'ailleurs, pour ce film qui nous intéresse aujourd'hui, qui s'appelle « La guerre des gangs », donc qui ressort en Blu-ray, DVD, accompagné même de la musique du film de Fabio Frizzi et d'un livre de Lionel Grenier chez nos amis d'Artus Film, était déjà sorti chez Ecstasy of Film en Blu-ray, en DVD normal. Là, ils ont fait les choses en grand, mais bon, de toute façon, Artus, on le sait, depuis quelques années, s'attaque au mythe Fulci, puisqu'ils avaient sorti des éditions absolument essentielles, notamment de Frayeur ou de L'Au-delà. Donc, ils continuent ce travail. Alors, je dis, les problèmes avec les producteurs sont multiples, puisque si vous relisez un petit peu ce que Fulci raconte sur ce film, eh ben, il dit qu'il n'a pas été payé pour le faire. Bon, est-ce que c'est vrai ou pas? On le saura peut-être vraiment jamais. Mais en tout cas, c'est la famille Infancelli qui va l'appeler, notamment sa femme, Sandro Infancelli, qui, en 1979, se retrouve veuve puisqu'elle a perdu son mari qui est mort tragiquement dans un accident de la route en France en 77 et qui veut donc continuer à faire perdurer le Primex Italia, qui est la société qu'elle a produit. Et Primex Italia est une société italienne qui a produit pas mal de polars italiens. Bon, 1980, il faut se rappeler aussi qu'on est quand même un petit peu à une date butoir, à la fin d'un âge d'or, et notamment du polar italien, qui a couru sur toute la décennie 70. C'est l'année de l'attentat de la gare de Bologne, qui siffle un petit peu la fin de la partie de ce qu'a été cette période qu'on a appelée la période de tension ou brigade rouge ou ce que vous voulez, ou les années de plomb. Et c'est aussi beaucoup de changements dans la politique et dans la vie sociale italienne, notamment avec l'arrivée des télévisions poubelles de Berlusconi, qui vont changer la donne et qui vont vraiment porter un coup terrible à l'industrie cinématographique italienne. Ça va être l'arrivée, bien sûr, des vidéoclubs dans les années 80, d'une manière différente de consommer des films. Mais pour l'Italie, c'est surtout une baisse considérable des gens qui fréquentent les salles de cinéma. On sait que dans les années 50-60, ce qu'on a appelé le boom économique, les salles italiennes étaient pleines à craquer. D'ailleurs, l'Italie a des records absolus de fréquentation en Europe. Donc tout ça est une période très très à part. Pour ce qui concerne notre ami Lucio Fulci, c'est une période extrêmement riche auquel il ne s'y attend pas. Il vient de tourner L'Enfer des zombies et L'Enfer des zombies qui est une espèce de suite aux zombies de Romero va être un succès mondial, planétaire, on s'y attend pas. Le film sort dans beaucoup de continents et beaucoup de pays et il ramasse une somme considérable. Donc, on peut dire que Fulci est un cinéaste qui a la cote, qui est bankable, comme on pourrait dire, et qui est donc assez

0: été sollicité. Et avant de reprendre son pas vers le cinéma macabre, puisque juste après La Guerre des Gangs, il va tourner encore deux chefs-d'œuvre absolus, hein, qui sont à la fois Frayeur et L'Au-delà, on lui propose ce petit polar. Et il est plutôt emballé, donc il va remodeler ça un petit peu avec son équipe, notamment avec Ettore Sanzo, qui est son grand scénariste. Et l'idée est d'aller tourner à Naples et de parler un petit peu ce qui se passe dans la baie de Naples. À la base, le film devait s'appeler Lucas le contrebandier, et on va suivre justement le personnage de Lucas qui, avec sa famille et son frère, organise un trafic de cigarettes qui permet à plusieurs familles, en fait à des centaines de familles dans la réalité, de vivre dans la baie napolitaine. Mais ce qui va se passer, et là on voit qu'il y a une filiation avec les Italiens, on regarde toujours ce qui s'est passé outre-Atlantique. On sait qu'en 71, il y a eu le film French Connection de William Friedkin. On a mis en lumière la French Connection, le trafic de drogue entre Marseille et New York. Et dans ce film, il y a un personnage assez sadique qui est joué par un acteur qu'on aime tous, qui est Marcel Bouzuffi. Hein. Et l'idée du film, en fait, c'est de voir arriver un Marseillais qui serait interprété par Bouzuffi, qui vient dérégler un petit peu et changer la donne dans ce trafic de cigarettes pour y imposer notamment des drogues dures comme l'héroïne ou la cocaïne. Et le film va se baser sur cet affrontement terrible entre les contrebandiers napolitains et la mafia marseillaise interprétée et portée par un Marcel Bouzuffi qui d'ailleurs dans le film s'appelle Le Marseillais, il n'a même pas de prénom et qui est génial. Mais la touche absolument essentielle de ce film, c'est celle que va apporter Lucio Fulci avec un rapport au cinéma gore qui va bien sûr instaurer dans le cadre du polar, puisque le film comporte plusieurs scènes absolument hallucinantes, notamment une scène où nous avons un personnage qui se fait littéralement brûler au chalumeau, scène qui sera reprise en hommage, je crois que c'est Eric Roth dans un de ses films qui reprendra pratiquement la même scène. Eric Roth qui est un fan absolu de...
1: Eli Roth
0: qui est un fan absolu de Fulci, et on y voit d'ailleurs plusieurs scènes qui sont vraiment la touche de Fulci, c'est-à-dire un côté extrêmement gore, macabre, violent, qui en font une touche un petit peu à part. Alors, on sait qu'à l'époque, la critique n'a pas toujours été encensée, puisqu'on a dit que ça faisait un petit peu grotesque, toujours un petit peu trop chez Fulci. Il y a toujours le trop chez Fulci. Mais c'est ce qui fait aussi son cinéma, c'est ce qui fait qu'il est adoré et ce qu'on aime aussi chez lui. Par contre, très vite, Lucio Fulci s'est trouvé à court de moyens. Alors ça, c'est pareil. Lionel Grenier n'explique pas vraiment pourquoi. Mais bon, paraît-il qu'au bout de 3 semaines de tournage, le film démarre en décembre 79 à Naples, il manque de l'argent. Pas de problème, les gars. On est à Naples, on va arranger tout ça. On va aller voir donc les vrais contrebandiers, les vrais trafiquants de cigarettes qui, pour promouvoir un petit peu leur activité et se donner une espèce de respectabilité, vont aider à produire le film. Et il y a plusieurs scènes, si vous vous rappelez du film, pour ceux qui l'ont vu, notamment des scènes dans la baie où on voit avec des bateaux offshore, tout ça. Il y a pas mal de scènes assez spectaculaires d'action. Et bien, c'est des véritables contrebandiers napolitains qui ont participé au tournage de ce film, ce qui en fait tout le charme et tout l'intérêt. Alors, je ne vais pas vous dire que c'est le chef-d'œuvre absolu de Lucio Fulci. Fulci aimait particulièrement ce film. Il a même souvent dit dans des entretiens qu'il le considérait quand même ses meilleurs. Moi, je trouve qu'il a fait quand même tellement de grands films que je ne le mettrais peut-être pas. Je suis beaucoup plus fan du Venin de la peur ou de Liens d'amour et de sang. Enfin, il en a fait tellement. Ou Le temps du massacre. Ou même la trilogie macabre avec Frayeur, La maison près du cimetière. Ou Les ventreurs de New York, qui est pour moi un chef-d'œuvre aussi absolument. Mais en tout cas, c'est un polar tout à fait musclé. C'est intéressant de voir aussi l'un des grands cinéastes italiens de l'époque s'intéresser à ce genre. Il faut savoir que le genre, à ce moment-là, il est aussi complètement essoufflé. Hein. On va voir apparaître toutes les comédies débiles de Bruno Corbucci, notamment avec Thomas Milian, qui vont vraiment ruiner le genre. Et puis, comme je vous l'ai dit tout à l'heure, de toute façon, on va changer d'époque, on va changer de décennie. Mais Fulci est un des rares cinéastes italiens à avoir brillé dans les années 60-70, a joué des pièces importantes dans les années 80. Le cinéma macabre, notamment Frayeur et La maison près du cimetière, restent des films de haute volée qui sont très représentatifs du dernier âge d'or du cinéma populaire italien, puisqu'après, vous allez avoir les films apocalyptiques ou les Vietnam Spaghetti qui vont paraître. Je suis nettement moins fan, ça a ses défenseurs, je sais qu'il y a des gens qui adorent ça, 2019, la chute de New York ou quoi que ce soit, mais on sait quand même qu'à la mi-temps des années 80, tout est joué quand même pour ce qui représente le cinéma populaire italien. Alors, dans les bonus de cet excellent coffret, ben, vous avez un entretien de Fabio Testi. Autant vous dire que Fabio Testi, c'est un acteur génial. Il est en pleine forme, hein, il a 80 balais, on le voit sur son beau canapé avec son chien. Mais en tout cas, il raconte plein de belles choses sur le rapport, notamment qu'il a eu avec Lucio Fulci, avec Marcel Bouzuffi, comment s'est passé le tournage, tout ça. Donc, ce sont toujours des témoignages qui sont importants et qui resteront importants dans les années à venir. Et puis, vous avez, je le disais, je finirai avec ça, puisqu'on réécoutera un autre morceau tout à l'heure, la musique de Fabio Frizzi. Certes, elle ne plaît pas à tout le monde, mais moi, je la défends et je l'adore. Et puis surtout, cette collaboration exceptionnelle qu'il y a eu entre Fulci et Fabio Frizzi. N'oubliez pas que Frizzi a signé notamment la musique de Frayeur ou de L'Au-delà, et ce sont des bandes originales de films que je porte au plus haut de ce qui a été fait dans la production italienne. Donc bravo à l'équipe d'Artus de nous proposer encore un Lucio Fulci. Il y a encore des choses à sortir hein, chez Lucio Fulci, des petits trucs à découvrir, à voir, même si le travail a été quand même bien fait ces dernières années entre Le Chat qui fume, Ecstasy en film ou Artus. Mais on n'en finit pas de redécouvrir qui était le maître Fulci. Crier.

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1: Bonjour à toutes et à tous, voici le programme des rencontres littéraires qui nous attendent à la librairie Ombre Blanche en partenariat avec Radio Radio. Rencontre polar et littérature de l'imaginaire pour commencer le mardi 19 mai à partir de 18h, une rencontre avec l'écrivain espagnol Victor del Árbol pour Le temps des bêtes féroces paru chez Actes Sud. Le jeudi 21 mai à partir de 18h, une rencontre toujours polar et littérature de l'imaginaire. Cette fois-ci, c'est Ray Naylor, l'écrivain canadien, qui sera reçu pour présenter « Où repose la hache » paru aux éditions Le Bélial. Le lendemain, vendredi 22 mai, rendez-vous à 16h avec l'historien Jean-Claude Zancarini, ce spécialiste de la Renaissance italienne qui nous aidera à comprendre et interpréter Orlando Furioso de l'Arioste. À 17h30, toujours le vendredi 22 mai, cette fois, c'est l'historien spécialiste de l'histoire de l'Union soviétique et directeur de recherche émérite au CNRS, Nicolas Huertz, qui sera invité pour présenter son livre « Un État contre son peuple » de Lénine à Poutine, paru aux éditions Les Belles Lettres. Cette rencontre sera animée par l'historienne contemporanéiste Natacha Laurent. Enfin, la semaine se terminera le samedi 23 mai à 11h pour une rencontre avec Pierre Orefis à l'occasion de la parution de « Producteurs d'impossible » de Royal Deluxe aux Machines de Lille, un livre coédité par les éditions Coiffard et Chantuserie. Toutes ces rencontres, elles sont à vivre à la librairie Ombre Blanche, mais dans son antenne exposition et galerie qui se situe rue Mirepoix. Toutes les rencontres sont en entrée libre, donc n'hésitez pas à venir nombreux et nombreuses pour écouter, mais aussi interroger les auteurs et les autrices invités. Ces rencontres, si vous ne pouvez vous y rendre, vous pouvez les retrouver un petit peu plus tard sur la page podcast de la librairie Ombre Blanche ou alors à l'antenne de Radio Radio du lundi au vendredi à partir de 13h30. Bonne semaine à tous et à toutes.
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0: Emprise. Emprise aujourd'hui au Théâtre Garonne, dans le cadre de l'édition 2026 du festival L'Histoire à venir, avec Ariane Chemin, grand reporter au Monde et autrice du récit La guerre, ce sont les noms propres, édition du Sous-sol. Dans ce lieu étrange, seules les femmes témoignent. L'une me parle d'un enfant disparu, deux de se torturer dans une cave. Trois disent qu'elles n'ont pas entendu parler de viol et détournent le regard. Quatre évoquent les cris sortis du poste de commandement. Cinq parlent de ceux abattus dans les cours. Six laissent échapper des bribes de phrases. Sept continuent à compter tout haut les réserves de nourriture. Huit affirment que je mens, qu'il n'y a pas de justice. Neuf mêlent leur voix en se rendant au cimetière. Victoria Amelina. Ariane Chemin, bonjour. Vous couvrez la guerre en Ukraine depuis 2022 avec le journal Le Monde à travers vos articles, que ce soit sur le Donbass, le gouvernement Zelensky, Volodymyr Zelensky lui-même, les tortures infligées aux Ukrainiens par les Russes, les mutilés de retour du front, les villes sous les bombardements et même les animaux en souffrance à cause de la guerre. Pour votre récit intitulé « La guerre, ce sont les noms propres » qui vient de paraître aux éditions du Sous-sol, vous avez choisi de parler d'écrivains ukrainiens et particulièrement du destin croisé de Volodymyr Vakulenko de Kapitolivka dans l'est de l'Ukraine et de Victoria Amelina de Lviv en Ukraine occidentale. Qu'est-ce qui a guidé ce choix de récit ?
1: Au départ, je me suis dit, est-ce que parler de deux écrivains pour raconter la souffrance de l'Ukraine après l'invasion russe, c'est pas un peu élitiste ? Leur histoire me fascinait parce qu'elle est tellement tragique. Et en fait, très vite, je me suis dit non, parce que au fond, ce que je prenais pour une sorte de cercle du malheur, puisque l'un après l'autre sont tués par les Russes, en fait, ça raconte bien l'essence même de la guerre que mène la Russie à l'Ukraine. Que veut la Russie ? Anéantir tout ce qui est ukrainien. Et qu'est-ce qui est plus ukrainien, au fond, que la littérature ?
0: Alors, le titre de votre livre, « La guerre, ce sont les noms propres », est emprunté à un autre poète, Maxim Kristvov, de son nom de soldat d'Ali, qui a été tué sur le front à l'âge de 33 ans en 2024. Comment interpréter ce vers ? Constantin Sigov, le philosophe ukrainien, parle de ce vers comme une résistance à l'effacement mémoriel, un effacement pratiqué justement par les Russes et l'Union soviétique.
1: Je trouve que c'est un vers qui est très beau. D'abord, ce jeune homme venait de publier son premier recueil du poème et il est mort sur le front. Et puis, c'était une manière de dire, bon, la guerre, je vais l'incarner. Cette fameuse résilience qu'on parle et qui reste un mot quand même assez vague, emprunté d'abord d'ailleurs au registre scientifique, puis psychologique, puis politique. Je vais l'incarner dans deux personnes. Et puis, c'était aussi une manière de dire, eh ben, la guerre, ce sont des noms propres, mais ce sont aussi les noms de ceux qui ont décidé de tuer les Ukrainiens. Et comme les crimes de guerre sont désormais bien documentés par les Ukrainiens eux-mêmes, eh bien on peut très vite remonter au nom des commanditaires. Et donc j'ai voulu donner aussi le nom de ceux qui avaient voulu tuer Volodymyr et de ceux qui avaient voulu tuer Victoria.
0: Et comment expliquez-vous que la poésie a une place aussi importante en temps de guerre chez les Ukrainiens ? Beaucoup d'écrivains ont délaissé la fiction, soit pour des récits de guerre ou des journaux, et on le comprend, soit pour la poésie, ce qui est plus surprenant. La poésie, est-ce qu'elle serait plus à même de parler de l'horreur de la guerre, ce qui semble antinomique ?
1: Alors d'abord, la poésie, c'est un sport national en Ukraine, comme ça l'est d'ailleurs dans beaucoup de pays d'Europe centrale. Et donc, la poésie, en plus, elle a constitué la nation ukrainienne. C'est-à-dire que, alors que certaines nations sont constituées par des politiques, ou par des rois, ou par... En Ukraine, ce sont les écrivains. Qui est-ce qu'on retrouvait sur les pièces de monnaie, sur les timbres, etc., en tout cas, lorsqu'ils existaient encore ? Eh bien, c'était des écrivains, notamment le fameux Taras Shevchenko, qui trône dans chaque cour d'école et qui est le grand poète du 19e siècle. Donc, la poésie, elle a un rôle très important. Et puis, la poésie, elle a un rôle important aussi... en temps de guerre. Par exemple, Victoria Amelina, qui était romancière, elle n'arrive plus à écrire de romans parce qu'elle se dit, au fond, ce que j'ai sous les yeux, c'est bien plus inimaginable que ce que j'aurais pu inventer dans un roman. Donc elle se met à écrire de la poésie. Et la poésie, c'est aussi très pratique. Parce qu'en temps de guerre, d'abord on a moins de temps, et puis rien n'est simple. Et la poésie, ça peut s'écrire sur son téléphone portable quand on est dans une tranchée. C'est le cas du jeune poète dont j'ai cité le vers dans le titre de mon livre. Et puis, on peut l'écrire dans un train ou dans une voiture lors de longs trajets entre le front et l'ouest de l'Ukraine, par exemple. Et la poésie, c'est un peu tout ça.
0: L'Ukraine a vu naître, donc par la guerre menée par la Russie, toute une génération d'écrivains, écrivaines, de poètes, poétesses en langue ukrainienne. Et paradoxalement, cette génération est en train d'être sacrifiée par cette même guerre. Est-ce qu'on assiste, selon vous, à une nouvelle renaissance fusillée des années 20-30 ou des 60-ards des années 1960? Qu'est-ce qu'ils vous en disent, les Ukrainiens et les Ukrainiennes?
1: Alors, c'est évidemment ce que je me suis dit quand j'ai entendu parler de la disparition de cet écrivain tout près de Kharkiv, qui est justement la ville où s'est incarnée la répression contre cette fameuse résistance fusillée. Je me suis dit, bon, bah, c'est un nouvel épisode. Les 60-ards, comme vous dites, qui est un mouvement très 68-ard, en fait, culturel dans l'ancienne Union soviétique, même chose. Et ce qui m'a fascinée, en fait, c'est que alors que je me trouvais à Kiev, c'était en 2024, j'apprends qu'il y avait un colloque qui était organisé pour savoir si l'histoire des écrivains massacrés depuis 2022 avaient quelque chose à voir avec la résistance fusillée. Et je me suis dit, c'est ça l'essence même de la résistance ukrainienne, être capable d'organiser un colloque sur le sujet, sous les obus. Je me dis, qui peut faire ça?
0: Vous écrivez dans votre livre que c'est une expérience singulière de fouler une terre tout juste délivrée de l'ennemi. Qu'est-ce que vous avez ressenti quand vous êtes entré notamment dans la bibliothèque de Kapitolivka et dans le sous-sol d'école converti en chambre de torture?
1: J'ai ressenti l'impression d'un viol. C'est assez banal de dire ça, mais il se trouve que mon œil s'est arrêté dans la fameuse bibliothèque de Kapitolyuska sur entre trois livres déchirés et piétinés, entre quatre nounours brûlés par l'occupant russe. Je tombais sur un préservatif et dessus il y avait une inscription russe et j'ai demandé à ce qu'on me la traduise. Il y avait écrit l'amour à la russe et c'est pour ça que je pense que j'ai associé cette destruction de livres et cette destruction de bibliothèque à un viol. Je pense que c'est à cause de ce petit détail que j'ai aperçu sur le sol.
0: Est-ce que vous avez l'impression d'entrer tout à coup dans l'histoire?
1: J'ai l'impression de vivre une sorte d'histoire en temps réel, parce que effectivement, de même que Victoria Milina, en foulant une salle de torture, tombe sur un livre écrit en russe, une biographie de Staline, et elle se dit, mais quel raccourci de l'histoire. De la même manière, quand je suis tombée sur des dessins de propagande écrits dans des écoles russes et qui étaient envoyés aux soldats de Moscou sur le front ukrainien, je me suis dit, mais c'est incroyable, je marche sur des archives qui ne sont pas des archives. C'est vraiment le conflit en temps réel.
0: Alors oui, justement, en tant que journaliste, vous avez le souci de la chronologie, du fait sourcé, documenté, mais vous avez aussi votre propre sensibilité d'écrivaine. Et on trouve dans votre langue un soin que j'aime beaucoup pour le détail intime humain. Par exemple, la façon dont sont vêtues, chaussées ou maquillées les personnes que vous rencontrez. Par exemple, vous décrivez, j'ai relu cette phrase plusieurs fois, une nuisette qui est suspendue dans un appartement bombardé, éventré. Alors la guerre, est-ce que ce sont aussi les objets?
1: Oui, ce sont les détails. Je me suis attachée aux détails pour plusieurs raisons, je pense. D'abord parce que c'est un peu la marque de la non-fiction, d'inspiration un peu américaine. Bon, c'est un peu une lapalissade de dire ça aujourd'hui parce que tout le monde fait de la non-fiction. Mais c'est aussi parce que c'était une manière de répondre à la propagande russe. La propagande russe, elle dit, mais non, il n'y a pas du tout une maternité bombardée à Mariupol. Ben si, justement. Et s'attacher aux détails, c'est une manière de déjouer cette propagande. Et puis aussi, c'est vrai que j'ai voulu raconter la guerre un peu au ras du sol, parce que dans ma grande naïveté de personne qui n'avait jamais été dans un pays en guerre, j'ai voulu raconter presque naïvement ce que je voyais, ce que j'avais sous les yeux. Et le nombre d'immeubles éventrés que j'ai vus depuis 2022, où j'arrivais le lendemain, ou même dans la nuit, devant ces habitations fumantes encore, tout juste touchées par des missiles ou des drones, je regardais les détails et je me souviens effectivement d'avoir vu se balancer une nuisette dans un appartement, un immeuble coupé en deux, un appartement coupé en deux, ou alors d'avoir vu une écharpe, un porte-manteau, comme dans une coupe géologique. Et ça, d'ailleurs, ça me faisait penser à mes maisons, les maisons de poupées que je fabriquais dans des cartons quand j'étais petite. C'est comme si on avait coupé en deux des habitations, coupé en deux des vies. Et il y a aussi quelque chose peut-être d'obscène dans cette façon de ruiner l'intimité des Ukrainiens, non seulement en les tuant, mais ensuite en montrant leur intimité, qui m'a sidérée.
0: Est-ce que c'est aussi pour provoquer une sorte d'identification avec le lecteur à travers d'autres images que celles de cadavres, de morts hein?
1: C'est aussi, oui, parce qu'on a l'impression que la guerre, c'est toujours l'ailleurs, hein, et qu'il y a comme des sortes de pays assignés à la guerre. En général, ce sont d'ailleurs des pays pauvres, des pays lointains. Et là, c'est un pays proche, avec des gens qui vivent comme nous, qui s'attendaient aussi peu à la guerre que nous. Et c'est sans doute dans ces détails que j'ai voulu désigner.
0: C'est souvent dans vos articles aussi. Hein.
1: C'est vrai que j'aime ça, parce que je pense que c'est une manière de montrer sans dire.
0: Dans le cadre du Festival L'Histoire à venir, j'ai eu l'occasion d'interviewer l'historienne et réalisatrice d'origine polonaise Ania Czepańska au sujet de son film Sous la Terre, qui enquête sur le sort de milliers d'objets intimes trouvés lors des fouilles du camp d'Auschwitz-Birkenau en 1967, et de leur intérêt mémoriel et de leur place aujourd'hui dans notre histoire collective. Alors, ce sont des objets comme des bâtons de rouge à lèvres, peignes, brosses à dents, donc je reparle de ces objets. Est-ce que vous pensez que des objets tels que le sac à dos avec écusson de Volodymyr Vakulenko ou son cahier déterré sous le cerisier de sa maison ont ce rôle à jouer dans la mémoire de cette guerre? Est-ce qu'ils s'inscrivent dans cette même écriture de l'histoire que les preuves plus lourdes, alors je vais entre guillemets, hein, des tanks, des calcinés, des débris de drones?
1: Quand vous avez face à vous un ennemi qui veut vous détruire, qui veut effacer toute trace, le réflexe, c'est évidemment d'enfouir, d'enterrer. Et c'est vrai de mille choses et de mille objets. Ça peut être effectivement des manuscrits ou un tapuscrit. Je pense à Marc Bloch, dont on va bientôt célébrer la panthéonisation. Mais je pense aussi à d'autres pans de l'histoire ukrainienne, notamment lors de cette grande famille qui s'appelait l'Holodomor, où les Ukrainiennes enterraient leurs chemises brodées pour pas qu'on détruise leur identité. Il s'est passé exactement la même chose dans le petit village dont je parle en 2022, où les mêmes villageoises, enfin les descendantes de ces villageoises, ont enterré leurs chemises dans des bocaux contenaient avant des cornichons, des concombres, et puis qu'elles avaient vidé pour mettre leur chemise et pour la conserver. Il y a toujours ce même réflexe d'enfouir pour conserver, et ça traverse les âges et les guerres.
0: Et vous pensez que ça pourra servir après en tant que témoignage de crimes de guerre, tous ces objets?
1: Je suis sûre que les Ukrainiens en feront des expositions. Ouais. Parce que d'abord, ce qui est intéressant en Ukraine en ce moment, c'est que la guerre, elle se vit quasiment en temps réel. Il y a des musées où vous pouvez visiter ce que c'était que Boutcha en 2022. Et quelques mois après ce drame où cette petite ville proche de Kiev s'est trouvée au centre, à l'épicentre des exactions commises par les Russes, et bien quelques mois après, tout ça a été reconstitué dans un musée dans la capitale ukrainienne. C'est fascinant de voir à quel point la guerre se joue en temps réel et la documentation se fait en temps réel. D'ailleurs, c'est la force des Ukrainiens qui continue à vivre comme si de rien n'était. Il y a un immense colloque qui est organisé à Lviv au mois de juin prochain qui s'appelle « Documenter la guerre la plus documentée ». Et cette façon de vivre l'histoire au temps T me fascine. Ouais.
0: Alors, je ne sais pas si vous pourrez répondre à ma question, mais j'avais envie quand même d'aborder la catastrophe de Tchernobyl par un biais, parce que l'écrivaine Victoria Melina est née quelques mois avant la catastrophe de Tchernobyl en 1986. Et à cette époque, l'Union soviétique niait, cachait, reportait la faute sur l'Occident, qui selon elle propageait, alors on disait pas des fake news, mais à l'époque, mais des rumeurs, pour finalement trouver des boucs émissaires à punir. Cette logique était celle de Staline, c'est encore visiblement celle de Poutine. Et le documentaire Tchernobyl, anatomie d'une catastrophe, je sais pas si vous l'avez vu, d'Erika Jenkins et Tom Cook, donc se termine par ces mots d'un des protagonistes de la catastrophe nucléaire. Lorsqu'un régime sert ses propres intérêts au lieu de servir le peuple, c'est là qu'il commence à perdre pied. Le ciment moral, c'est la vérité. Comment vous entendez cette phrase aujourd'hui dans la Russie poutinienne?
1: À partir du moment où vous expliquez que vous allez envahir l'Ukraine parce que c'est un pays nazi et qu'il faut sauver le peuple ukrainien des nazis, alors que même son président est juif, rien ne va là-dedans. Tout est faux. Les Ukrainiens s'en sont rendus compte. Les Russes, c'est plus compliqué parce qu'on a très peu d'accès aujourd'hui à la population russe. On sait assez peu ce qu'elle pense. Mais quand vous avez une guerre qui repose sur un mensonge, rien n'est possible, je pense.
0: Alors, j'ai lu dans le journal Le Monde, où vous travaillez, que maintenant, Poutine offre un passeport russe aux habitants de la Transnistrie. même s'ils ne parlent pas russe et même s'ils ne sont pas russes. Ça, on change de discours. Hein.
1: En fait, ce qui est intéressant, c'est que on a beaucoup dit que Poutine, qui était, n'oublions pas, l'ancien agent du KGB, qui vit dans la nostalgie de l'URSS, essayait de reconstituer cette entité. La vérité, c'est que c'est l'Empire russe du 19e qu'il essaye de reconstituer et de rebâtir, et qu'il a cette vision-là. Alors évidemment, il se heurte à des écueils nouveaux, qui sont la désalinisation, mais aussi la transparence que permettent les réseaux sociaux, Internet. Sauf que ça n'est pas un hasard si, je pense aujourd'hui, la contestation en Russie, même si elle reste très faible, elle se fait autour de l'accès au net, au réseau. Les mécontents, c'est ceux à qui on a coupé, au fond, le fil qui les reliait avec l'international. Alors, est-ce que ça va changer le cours de la guerre? Je ne sais pas, mais en tout cas, c'est intéressant à observer.
0: Vous êtes allée quand la dernière fois en Ukraine?
1: J'y suis allée en décembre. Je me suis rendue à Kramatorsk et notamment, j'ai pu voir ce qui restait de la pizzeria où la malheureuse Victoria Milina avait été tuée. Et j'ai la chance d'être invitée au Salon du Livre de Kiev, par lequel commence mon livre d'ailleurs, le 29 mai prochain, où je me rendrai avec d'autres écrivains français.
0: Je vous remercie beaucoup, Ariane Chemin, de nous avoir consacré ce temps au sujet de votre livre « La guerre, ce sont les noms propres », paru ce mercredi 13 mai, je rappelle, aux éditions du Sous-sol, et merci pour votre travail de documentation sur la guerre en Ukraine.
1: Merci à vous.
0: Parfois, nous plongeons dans nos pensées une heure ou deux et se devinent nos propres songes. Au début, je rêvais de chiffres, du vieux calendrier, de mes amis, mais je voyais aussi nos gars que j'accueillais, que je serrais dans mes bras. Je n'ai pas imaginé ce qui pourrait leur arriver. Les premiers jours de l'occupation, je me sentais mal, à moitié mort de faim. Maintenant, je m'habitue, je travaille un peu dans le jardin, et j'ai même rentré des pommes de terre de la cave à la maison. Les oiseaux gazouillent le matin, mais seulement le matin, et l'après-midi, les corbeaux eux-mêmes ne croisent plus comme avant. La musique que j'avais enregistrée sur mon portable avant la guerre égaye les soirées. Yori Kwotz, Plar Yerimi, Gorgui Shely, entre autres. Aujourd'hui, pour la journée de la poésie, une petite formation de grues en V m'a saluée, et dans leurs cris, j'ai cru entendre « L'Ukraine vaincra, je crois en la victoire ». Volodymyr Vakulenko, page 156, « La guerre, ce sont les noms propres » d'Ariane Chemin, édition du Sous-sol.

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0: François. Votre commandant de bord, Monsieur Lafosse, et son équipage vous souhaite la bienvenue. Nous allons décoller en direction de Nouméa. Nous ferons des escales à Singapour et Jakarta. Bon voyage.
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0: mon cher Pierre, on va partir dans la France d'entre-deux-guerres avec un grand, très grand, voire un immense film, en l'occurrence La Règle du jeu.
1: On est à un autre niveau, c'est évident. Alors La Règle du jeu est un film important et on le sait depuis longtemps, et cela a plusieurs titres. C'est un film qui sort en 1939, dans une période particulièrement critique politiquement, puisqu'on est à la veille de la guerre, et qui est réalisé par Jean Renoir, qui est un cinéaste qui est alors très contesté. Il a eu des succès énormes avec La Grande Illusion, avec également La Bête humaine. Et là, il veut faire un film très personnel. Et c'est un film qui, comme dans Le Meilleur Renoir, celui qu'aiment beaucoup ses admirateurs, est un film en grande partie improvisé. Donc toute l'équipe va tourner soit en Sologne, où le sujet du film a ses bases, soit en studio. C'est un tournage qui est parfois difficile, d'autant plus difficile que la distribution ne s'est pas faite de façon évidente. Il y avait d'autres acteurs qui étaient prévus dans un premier temps. Finalement, la distribution repose, et c'est son mérite, sur des acteurs confirmés, comme Roland Toutain, même si on peut discuter de son jeu, sur Paulette Dubos, sur Carrette, qui a là l'un de ses grands rôles, mais ce sont des rôles relativement secondaires. Ce qui a été critiqué beaucoup à l'époque, c'est le rôle féminin principal, qui est celui qui est interprété par Nora Gregor. Nora Gregor était une actrice d'origine autrichienne, noble autrichienne, disons dans les milieux très aristocratiques de l'Autriche, et ce n'était pas une très bonne actrice. Également, on a beaucoup critiqué le jeu de Jean Renoir, qui prend le luxe de jouer un rôle important, c'est celui d'Octave, dans ce récit. Alors, en deux mots, de quoi s'agit-il dans La Grande Illusion? C'est l'histoire d'une grande famille, dont le responsable est Dalio. Alors, les ligues antisémites à l'époque disent qu'il est tout à fait anormal de donner à un juif un rôle de grand noble français. Mais ça, c'est entre parenthèses, mais ça explique un peu le climat de la sortie. Et il a lui-même une maîtresse. Sa femme est courtisée par un aviateur qui est interprété par Roland Toutain. Tout ce beau monde se retrouve dans le château en Sologne et il y a une grande scène qui est une scène de chasse à cour, qui est l'un des grands morceaux dans l'histoire du cinéma, je crois, ne serait-ce par son montage, par le rythme que Renoir s'est donné et par la qualité qu'a toujours eu Renoir. C'est la part d'improvisation, c'est-à-dire autant certains réalisateurs arrivaient avec un scénario et un découpage extrêmement précis, Renoir improvisait. Et donc certains aimaient cela, d'autres l'aimaient beaucoup moins. Toujours est-il que le film, à sa sortie, est plutôt mal accueilli. Renoir, dont la position politique a toujours été un peu ambiguë, c'est-à-dire qu'il avait été un compagnon de route, on peut appeler cela du Front populaire, mais après La Grande Illusion, on n'est pas tout à fait certain qu'il n'ait pas fait des yeux doux à Mussolini. Donc on sait que Renoir a toujours eu une position politique très beaucoup de tango, des allées et venues. Bon, toujours dit qu'après, il ira aux États-Unis, il fera une belle carrière aux États-Unis, il reviendra en France, il fera plusieurs films de toute première importance, mais tous, je crois, tous ceux qui aiment Renoir ou qui aiment le cinéma pensent, avec raison certainement, que la règle du jeu est son film à la fois le plus personnel et également un film qui a servi de modèle pour toute une génération de cinéastes. On sait que les gens de la Nouvelle Vague adoraient Renoir et Truffaut, Godard et beaucoup d'autres n'existeraient pas s'il n'y avait pas eu avant La Grande Illusion. Et pourquoi ? Parce que c'est un cinéma qui se veut résolument moderne. Ce n'est plus un cinéma un petit peu corseté, comme le faisait, dans le meilleur des cas, c'est un réalisateur que j'adore, Marcel Carnet, ou comme le faisait Duvivier. Mais c'est un cinéma qui a l'air de s'improviser en permanence. Et c'est cela la qualité de La Grande Illusion. Donc je crois qu'on a toujours un grand intérêt, surtout quand c'est dans une copie qui a été complétée, puisque le film avait dû, à sa sortie, je rappelle, avait été raccourci. au dernier moment. Et ce n'est que dans les années 50, 60, plus tard, qu'on a vu une copie plus complète. Mmh. Hein. Donc, on a toujours intérêt à revoir La Grande Illusion. La Grande Illusion, oui, mais La Règle du Jeu, encore plus peut-être La Règle du Jeu, parce que c'est l'un des, comment dire, noyaux du cinéma moderne. Je crois.
0: Bah oui, on est d'accord là-dessus. Alors, au niveau des compléments, Pierre, on sait que le film est déjà beaucoup sorti. Il était sorti une première fois aux éditions Montparnasse, oui. Il y a très, très longtemps. Canal+, Studio Canal, l'avait ressorti après la restauration. Alors, dans le bonus de Studio Canal+, il y avait juste un bonus, mais pas des moines, c'était Pascal Mérigot. Je rappelle que Pascal Mérigot a écrit la biographie
1: de
0: Jean Renoir. Hein. Donc, il a fait un travail phénoménal sur la vie et l'œuvre de ce grand cinéaste. Pour l'édition Rimini qui nous propose aujourd'hui, Jean-Pierre Vasseur a mis vraiment le paquet pour essayer de trouver tout ce qu'on peut trouver d'intéressant et de passionnant pour mieux comprendre, analyser le film. Alors, dans cette nouvelle version, vous avez déjà un long extrait qui s'appelle « Renoir le patron », enfin carrément l'émission complète de « Renoir le patron ». C'était l'émission Cinéaste de notre temps de Labarthe et Bazin.
1: On peut regretter que la télévision ne montre plus des émissions de ce type, voilà. Et n'en fasse plus.
0: Et donc, réalisé notamment par Jacques Rivette. Donc ça, c'est vraiment peut-être l'un des documentaires les plus passionnants. L'autre grand moment de ces bonus, c'est La Règle du Jeu, vu par François Truffaut, bien sûr, dont Renoir était son maître, l'un des cinéastes avec Rossellini qu'il a le plus aimé. Donc vous avez 22 minutes de Truffaut qui sont toujours passionnantes à écouter, parce que je pense que c'était vraiment un très grand critique, Truffaut, et il connaissait Renoir sur le bout des doigts. Donc ça fait partie vraiment des bonus qui sont passionnants. Alors, autre bonus qu'il y a dans le film, qui peut être plus contestable, hein, vous avez un entretien croisé avec Jean Douchet et Arnaud Desplechin, qui date de 2014. Jean Douchet est décédé il y a quelques années. Bon, Arnaud Desplechin, on le connaît, c'est un très bon cinéaste, fan de Truffaut, fan de la Nouvelle Vague aussi. Bon,
1: moi, j'ai toujours été un peu critique vis-à-vis de Jean Douchet, qui se payait de mots, qui n'était pas toujours très précis dans ses approches. Mais enfin, il est considéré généralement comme un grand critique.
0: Voilà, donc ça, c'est une intervention qui avait eu lieu à la Cinémathèque française en 2014. Voilà, vous avez un autre bonus qui est bien, mais qui existait, je pense, déjà sur une édition Montparnasse. C'est « Ma règle du jeu » par le critique de Positif Entebbe. Mmh. Voilà. Et puis, vous avez encore pas mal d'autres choses. Vous avez une intervention de Philippe Roger, qui est maître de conférence en études cinématographiques, qui parle du film. Vous avez un commentaire audio d'Olivier Kurchod aussi. Voilà, donc vous avez quand même beaucoup, beaucoup en audio. Et vous avez un livre qui est signé Charlotte Garson. Alors Charlotte Garson, on la connaît, c'est une critique des Cahiers du cinéma. Elle avait beaucoup écrit sur le cinéma anglais. Là, il y a un livre de 64 pages. On peut juste s'étonner, mais peut-être qu'il y avait l'envie de ne pas faire du doublon, de ne pas voir Pascal Mérigot, qui aurait pu, je pense, intervenir, puisque bon, il est quand même le référent de Renoir maintenant, avec sa biographie. Mais il n'y est pas.
1: Oui, on a presque envie de dire trop de fleurs et trop de commentaires. Je crois que Renoir, comme son père, il était le fils du célèbre peintre, était quelqu'un qui avait un rapport très sensuel à la vie et très spontané vis-à-vis et de la direction d'acteurs et de ce qu'il voulait faire. Oui. Et donc, trop d'intellectualisme tue peut-être l'approche spontanée qu'on peut avoir de ce film. Mais c'est une parenthèse que je fais.
0: Voilà. Voilà ce qu'on pouvait dire. Donc, en tout cas, pour cette magnifique édition à tous les niveaux, hein, la qualité de la copie, le packaging, la présentation, vraiment, Rimini Édition, on fait les choses en grand et en bien. Et à juste titre, parce que le film le mérite, et c'était un des très grands films français du XXe siècle, donc il n'y a aucun problème là-dessus. 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

0: te le rends, il n'y a pas d'horoscope.
1: Qu'est-ce que c'est l'horoscope?
0: L'horoscope, c'est l'avenir. 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
4: Eh bien, effectivement, on va parler de fouillin et d'aujourd'hui. C'est la raison pour laquelle j'ai mis une illustration qui n'a pas été faite par Dominique. C'était un peu plus tôt, en 1837. C'est pour montrer toute l'actualité des concepts anciens de la paléontologie. Alors, on va parler de fouilles qui sont effectivement la première étape de tout processus paléontologique. Et ces fouilles, aujourd'hui encore, elles sont tiraillées entre le bricolage originel et l'ultra-modernité, qui confine parfois à la solitude, si vous voyez la référence à Alain Souchon. C'est la dernière référence à Alain Souchon que je ferai aujourd'hui. Donc vous avez ici une fouille dans les Alpes. C'est dans les Alpes de Haute-Provence où on a pu trouver un rhinocéros fossile, de fait. Alors les fouilles, comme je le disais, jouent un rôle vraiment crucial dans la paléontologie. Est-ce que je gêne? Est-ce que ma grande taille ne gêne pas le... Ok, très bien. Donc les fouilles, elles jouent un rôle crucial en paléontologie, tout simplement parce que tout le raisonnement paléontologique, toute la recherche et la connaissance du passé de la Terre en découle, ou presque. Et vous avez ici une illustration qui est très ancienne, apocryphe, parce qu'en fait elle ne correspond pas réellement à ce qui s'est passé, semble-t-il. J'y étais pas, mais... C'est la découverte d'un crâne de Mosasaur, la bête de la Meuse, dans les carrières

indépendante de la géopolitique, on y reviendra. Autre chose, les paléontologues ont toujours eu le bon goût de fouiller dans des endroits aux paysages rêveurs, comme vous pouvez le voir ici. C'est un gisement qui s'appelle La Brea. En espagnol, La Brea, c'est le bitume, le goudron, et c'est la banlieue de Los Angeles, aujourd'hui. Vous avez les montagnes de Santa Monica qui sont juste derrière. Et c'est un gisement qui a livré énormément de restes du Pléistocène, à tel point qu'il y a un musée aujourd'hui. On en reparlera encore. Et vous voyez que ça, c'est des fouilles d'il y a un siècle à peu près. C'est primordial, mais ça résulte souvent de jeux du hasard. En fait, c'est le hasard, par exemple, qui fait que pendant une expédition et une suite d'expéditions en Turquie au début des années 2000, et au milieu des années 2000, et puis en 2010, des paléontologues, tous les jours, passaient le long d'un chantier d'autoroute, le long d'une tranchée d'autoroute, un talus, et un jour, ces paléontologues ont remarqué la présence d'auréoles oxydées dans les sédiments, et puis se sont arrêtés. C'est une défense longue de 2 mètres d'un éléphantidé, un cousin proche des éléphants, dans le Pliocène. Et vous voyez ici, c'est Maëva Orliac qui parlera tout à l'heure de la paléontologie et de nouvelles technologies, qui est là avec d'autres paléontologues, dont Chef Ketsen du Muséum à Paris, du CRDP. Et l'année d'après, une autre auréole à proximité, et c'est la mandibule du même bestiau. C'est un très très joli spécimen, et c'est le hasard qui fait qu'avec un petit peu de flair et de présence d'esprit, des paléontologues ont pu, même à 80 km/h, repérer ce spécimen-là. Avant de se faire klaxonner 2000 fois dans la journée par les gens qui passaient. Ces fouilles, elles sont primordiales, hasardeuses et destructives. En effet, quand on fouille le terrain, c'est non renouvelable, c'est une ressource non renouvelable. On casse, on brise, on extrait. Et on va perdre une partie du contexte, ce contexte des fossiles. On essaie de ne pas perdre les fossiles eux-mêmes, mais on fait comme on peut. Ce que vous avez ici, c'est le sol du gisement de Montréal-du-Gers, un gisement dont Francis vous parlera, et dont Manon pourra vous parler ensuite, comme étant un vecteur pour les études de paléoécologie. Ce gisement de Montréal-du-Gers, sans lui, je ne serais pas ici. Voilà. Sans Francis non plus, sans Pascal non plus, sans Michel Bilote non plus. Voilà. C'est un peu la journée des hommages, je suis super content d'être ici. Vous avez compris. Et donc, Montréal-du-Gers, c'est un endroit où il y a énormément de rhinocéros. C'est le gisement qui a servi de squelette, si je peux me permettre le mauvais jeu de mots, à ma thèse. Et dans ce gisement-là, il y a tellement de rhinocéros, tellement de restes, qu'en fait, on doit faire des choix. Et ces choix sont destructifs, de fait. Alors, c'est moins destructif que là. Là, c'est plus radical encore. Vous avez ici une fouille à la disqueuse. Et là, c'est à Tolane, un gisement qui a livré des siréniens fossiles. C'est le plus beau gisement à siréniens au monde. On est dans les Alpes de Haute-Provence. Et en fait, c'est une fouille de sauvetage ici, même si ça y ressemble peu. Cette fouille de sauvetage, c'est tout simplement pour sauver un crâne de Halitherium tolanense, une espèce qui est restreinte à ce gisement-là, et qui risquait d'être attaqué par les amateurs, par des pillards. Et donc ce bloc a pu être sorti à la disqueuse. Pour tempérer les effets de cette destruction, comme en parlera probablement Sylvain, en fait on peut utiliser de nouvelles méthodes pour pérenniser, pour, conserver. Alors, je ne sais pas s'il y a... Il y a une connexion, c'est fabuleux. On va pouvoir regarder quelque chose qui est conservé sur Sketchfab. C'est un site de modèles en 3D. Et vous voyez ici un gisement, qui est un gisement à gonfotère. Ça parlera peut-être à quelques-uns. Ce gisement à gonfotère, en fait, il est conservé. Alors, je ne sais pas si ça va marcher. Et vous pouvez le voir tel qu'il a été fouillé ce jour-là, même si les os ont été extraits depuis,
au moins on en conserve une.

0: traces. Et ça fait partie des méthodes modernes évoquées par Pascal tout à l'heure, qui permettent d'avoir une connaissance supplémentaire par rapport à ce qu'on pouvait en enregistrer au XXe siècle ou avant. Ok. Donc, autre chose. Longtemps, la fouille a servi à alimenter les musées pour les vitrines des musées. Et longtemps, ça a été un des éléments majeurs. Les spécimens spectaculaires, on les extrayait, on les bichonnait au détriment des autres. Ça a permis quand même aux spécimens spectaculaires de vivre une retraite heureuse, comme vous le voyez ici, avec ce rhinocéros géant au musée Orlov de Moscou, un endroit où il fait bon aller aujourd'hui. Et dans l'histoire récente, il y a même eu des initiatives extrêmement cocasses, comme ici, vous voyez, une fouille de rhinocéros géants en Turquie. Alors pour vous donner une idée, ça ce sont des, c'est pas des, c'est pas un concours de bataille navale, c'est des numéros de cervicale. C'est l'axis, la deuxième vertèbre cervicale, le C3, c'est la troisième vertèbre cervicale et la quatrième vertèbre cervicale. Et vous voyez la taille énorme des éléments de ce coup, d'un des plus gros mammifères terrestre de tous les temps, sinon le plus gros. Là où est l'initiative et l'innovation, c'est que la Turquie fouille pour ne pas exposer les fossiles. Merci Erdogan. En fait, le mot évolution est proscrit en Turquie depuis une dizaine d'années. Et donc le musée d'histoire naturelle de Turquie fouille et garde cachés les spécimens, ferme la galerie d'évolution, parce qu'il y a évolution, empêche ces scientifiques de publier dans des revues mentionnant dans leur titre le mot évolution. Ça, c'est une innovation comme une autre. C'est l'ultramodernité, comme on peut l'avoir malheureusement de plus en plus globalisée. On va revenir à des choses un peu plus marrantes. En fait, aujourd'hui, ce qu'on essaie de faire, c'est d'intégrer le plus possible de données à la fouille pour reconstituer des écosystèmes du passé les plus complets possibles, les plus plausibles possibles. Et ça passe notamment par le fait qu'on va s'occuper non seulement des spécimens ou des espèces emblématiques, mais aussi de tout le reste, qui n'est pas moins intéressant, qui n'est pas moins utile à la connaissance. On revient à la Bréa, et là, en revenant à la Bréa, vous voyez ici un sol de fouille de la Bréa, tel qu'il apparaît dans la réalité, et effectivement, au-delà des os, des vertébrés, des mammifères, du smilodon notamment, on peut avoir des spécimens beaucoup moins spectaculaires, comme ici cette iule. J'aime bien le mot. En règle générale, en fait, vous voyez que entre 1925 et la reconstitution célébrissime de Charles Knight et une reconstitution plus récente, par Marc Hallett, le gisement de la Bréa, il est désormais constitué, ou il permet de reconstituer un environnement beaucoup plus riche, un peu plus proche de la réalité, et non limité à certaines espèces emblématiques. Donc là, on voit bien le changement de cap entre-temps. Plus proche de nous, pas dans le temps, mais dans l'espace, à Cherves de Cognac, par exemple, les paléontologues ont pu faire appel à un artiste, un dessinateur de BD, qui s'appelle Mazan, et vous le voyez ici, il y a des grosses bêtes, mais il y a les plantes aussi, ces plantes ont leur importance, et on a des insectes, dont je vous laisse retrouver la position sur la figure. Ces illustrateurs de qualité, de grande qualité, sont aussi sollicités, parce que c'est leur métier de montrer avec talent, ils sont sollicités aussi pour d'autres éléments, comme par exemple reconstituer les environnements de nos dépôts. C'est toujours Mazan, toujours pour Cherves de Cognac. C'est un gisement du Crétacé. Les fouilles, bah les collections de ces fouilles, alors je suis désolé pour la tartine de texte, hein, mais ça valait il me semblait que ça valait le coup de le présenter in extenso. En fait, ces fossiles, ils viennent d'un peu partout dans le monde. Mais longtemps, ils ont été restreints, voire confisqués par les pays dans lesquels la paléontologie était structurée et qui allaient piller littéralement le patrimoine de ces pays. C'est le cas au Brésil, où pourtant, depuis 1942, il y a une loi qui empêche, qui interdit la sortie des fossiles. Et il se trouve que une étude récente, en 2022, a montré que 88% des fossiles qui provenaient du bassin d'Araripe, c'est un bassin célèbre avec beaucoup de fossiles du Crétacé, des nodules notamment, que 88% de ces articles étaient publiés par les étrangers et surtout stockés dans des musées à l'étranger. Et là, ce que vous voyez, c'est en 2023, la restitution des éléments d'un conteneur qui avait été confisqué, qui a été perquisitionné en 2013 dans le port du Havre. Alors, peut-être qu'il convient de faire maintenant, quand on fouille à l'étranger, c'est peut-être de respecter les collègues et les peuples locaux, notamment par l'intermédiaire d'agréments, de conventions formelles, comme on peut le voir ici. C'est une convention entre trois établissements, argentins, boliviens et français, qui permet de conduire des fouilles avec pas mal de succès. Vous voyez ici un crâne et une mandibule d'un cousin lointain des chevaux et des rhinocéros, il s'appelle un otongulé, du Miocène de Bolivie. Ce qui permet en retour d'alimenter les galeries des musées sur place. C'est chouette aussi, quand on va sur place. Et pour les gamins sur place, ça suscite des vocations. Et voilà une exposition au Musée national d'histoire naturelle de La Paz. Et alors finalement, l'ultramodernité, qu'est-ce qu'elle va apporter? Cette ultramodernité, elle peut se nicher dans les détails, elle peut apporter son lot d'incongruités. Vous voyez ici, vous reconnaissez une fouille paléontologique? Ou pas? Ça, c'est la rampe de lancement d'Ariane 6 à Kourou. Eh bien, figurez-vous que la rampe de lancement d'Ariane 6 dissimule, sous son bétonnage assez conséquent, des fossiles que j'ai eu la chance de fouiller. C'est les étoiles rouges, vous ne serez pas surpris. Ces étoiles rouges correspondent à des pointements fossilifères qui ont livré un écosystème du Pléistocène avec 270 espèces d'animaux, de végétaux, de micro-organismes, d'unicellulaires notamment, qui ont été fouillés et datés. Et ça, c'est un autre élément de la modernité et des innovations technologiques de la paléontologie aujourd'hui, c'est qu'on peut dater par diverses méthodes pour obtenir des datations dites absolues. Ce gisement, il a été daté par carbone 14 pour les couches les plus récentes, par uranium-thorium et aussi par luminescence stimulée optiquement. Ça permet de dater des quartz qui ont jusqu'à 1 million d'années à peu près. Aujourd'hui, on date même directement les fossiles. Un fossile, on peut directement le dater. Alors vous me direz que ça va peut-être conduire à l'extinction des paléontologues. Mais les paléontologues sont habitués aux extinctions. Ils résistent. On date aussi, comme vous le voyez ici, alors c'est un peu compliqué à voir, on dirait une espèce de radeau de la Méduse, mais c'est pour le bazar ambiant. Ça, c'est une équipe de paléontologues qui est en train de fouiller un rongeur géant qui s'appelle Ambiriza, dans un endroit qui n'est pas complètement connu pour la paléontologie, qui est plutôt connu pour être la dernière demeure de Johnny, à savoir Saint-Barth. Près de Saint-Barth, il y a un petit îlet qui s'appelle Coco, l'îlet Coco. Et sur l'îlet Coco, il y a des restes de ce rongeur géant. Et là, Renaud Johannes Boyau, que vous voyez avec son espèce de sabre laser, là, en fait, il est avec un spectromètre de masse portatif. Et il est en train de doser les radiations sur place pour pouvoir ensuite doser le rapport uranium-thorium et dater le gisement à 410 000 ans. Ben figurez-vous que ce gisement qui a 410 000 ans, autre élément de modernité et d'innovation technologique, on a pu y trouver des protéines dans ces dents de rongeurs daté de 400 000 ans. Et ces protéines peuvent être interprétées du point de vue évolutif. Elles permettent de reconstituer l'arbre la phylogénie de ce groupe-là et de montrer que l'hypothèse phylogénétique morphologique est plus fiable que l'hypothèse moléculaire. Tout simplement parce que les spécialistes de phylogénie moléculaire qui ont essayé de coder cette bestiole-là, ben, ils ne sont pas suffisamment anatomistes pour avoir reconnu la bonne et ils n'ont pas échantillonné la bonne. Tout bêtement. C'est con. Hein ? Alors, on reste en Amérique du Sud et on a ici une exploitation assez sympathique de la forêt amazonienne, de la forêt par des fouilleurs et des orpailleurs clandestins. Là, c'est des orpailleurs, les garimpeiros en Guyane. Ces orpailleurs ont trouvé le premier reste de la mégafaune pléistocène en Guyane. Vous avez ici des restes qui correspondent aux premiers paresseux géants de France. Ça a été trouvé en 2021 par les garimpeiros. Et puis, on a eu la chance de faire une expédition à cet endroit-là. Comme d'habitude, la fouille, elle était hasardeuse. C'est-à-dire que le gisement, je vais essayer de revenir là, le gisement, c'était ça. Et le fossile, il est sous 3 mètres d'eau. Donc on s'est rabattu sur ce à quoi on pouvait avoir accès, à savoir des sédiments qui ont le même âge et qui étaient latéralement déposés. Ces sédiments, on a pu les tamiser et on a trouvé tout un tas d'éléments pas très spectaculaires, mais qui ont 20 000 ans, comme ce paresseux géant. Il y a des graines, donc on a une idée de la végétation. Il y a des gastéropodes, ah, c'est pas spectaculaire, ça fait 2 mm. Et il y a une dent de poisson. Ce poisson, c'est un anostomidé. C'est des poissons d'aquarium. Et ça nous permet de reconstituer une litière près d'un marécage il y a 20 000 ans. Est-ce qu'on a plus de données ? Est-ce qu'on peut en tirer plus de données ? Eh bien oui. On en tire aussi de ces litières des restes complètement délirants. Ça, c'est des têtes, des capsules céphaliques de fourmis. C'est la première entomofaune de Guyane, fossile. Et on a trouvé juste une vingtaine de têtes. On a une dizaine d'espèces d'insectes. Et là, les insectes, dès qu'on commence à s'intéresser aux arthropodes, en termes de diversité taxonomique, on est au-delà de la mégafaune. C'est tout ? Non. Tout simplement parce que ces sédiments, contre toute attente, ils contiennent de l'ADN. Et cet ADN, c'est pas l'ADN des fouilleurs, c'est pas l'ADN des garimpeiros, c'est l'ADN de fossiles, d'espèces qui sont éteintes, dont un paléolama. En fait, on compare les séquences qui sont extraites d'après un protocole très récent, extraites de l'ADN, du sédiment. Ces séquences d'ADN mitochondrial, c'est de l'ARN 12S, de l'ARN 16S, ces séquences peuvent être comparées à des bases de données de référence. Et une fois comparées à des bases de données de référence, il y a un camélidé dans ce gisement. Et camélidé, aujourd'hui, il n'y en a plus que dans les Andes. Mais il y a une dizaine ou une douzaine ou une vingtaine de milliers d'années, il y en avait au Brésil, au Venezuela, et grâce à cette séquence-là, en Guyane. Donc voilà, ça fait partie des champs d'application complètement nouveaux, avec ce que ça a d'étonnant, puisque proverbialement, l'ADN ne se préserve pas sous les tropiques, l'ADN ne se préserve pas dans les milieux aquatiques, à queue, en particulier quand c'est avec des battements de niveau de la nappe. Eh bien si, mais il fallait essayer. Alors on va continuer dans un autre endroit qui me tient à cœur, qui est l'Amazonie. En 2018, on a trouvé un crâne de caïman. Ce crâne de caïman, là, il est fouillé par un collègue qui s'appelle Walter, et en fait il a été trouvé non pas parce qu'on le cherchait, mais parce qu'un collègue géologue m'accompagnait pour faire des datations ici par chémostratigraphie. Donc c'est encore une autre méthode de dater, pour dater quand on n'a pas de cendres volcaniques, quand on n'a pas d'autres moyens de le faire. Et en fait il a trouvé ce crâne de caïman. Ce crâne, du coup, il est daté. Il a à peu près 35 millions d'années, 34 millions d'années. Il provient de ce gisement-là. Et ce que vous voyez ici, c'est le géologue qui n'est pas en train d'accumuler de la cocaïne. C'est un des plus grands pays producteurs de cocaïne. Mais il est en train de faire son échantillonnage pour permettre de dater le gisement. Alors pourquoi je parle de cocaïne ? Pas parce que c'est le mode de financement préféré qu'on a, c'est juste parce que en fait, quand on fouille au Pérou, quand on fouille en Bolivie ou quand on fouille en Colombie, et qu'on ramène de la poudre en France, c'est un petit peu compliqué de passer la douane. Et donc il faut souvent parlementer, et après on est un peu gêné parce que les policiers, ils goûtent les sédiments et ils s'usent prématurément les dents. Voilà, pour reparler de ce crocodile-là, ben vous voyez que c'est un va-et-vient entre la modernité et le bricolage. Vous allez voir pourquoi. J'ai pris quelques mots à Aragon. Vous voyez ici ce crâne, un plâtre magnifique. Ça, c'est les techniques typiques de fouille. Une fois qu'on a fouillé, on fait ce plâtre, ce cocon, c'est splendide. Ben oui, mais des fois, le plâtre, il prend pas. Et donc, il est très beau, mais il faut pas toucher. Il n'a jamais séché, ce truc. Jamais. Et en plus, il fait 95% d'humidité, donc ça ne sèche pas. Et bien, on a terminé. Pour éviter de continuer dans la veine d'Aragon, on a terminé avec tout un matériel ultra moderne, comme vous pouvez le voir, du papier hygiénique, de la gaze et de la colle à bois, et une serviette, et de la corde à linge. C'est tout ce qu'on avait. Et bien, on l'a sauvé. On l'a sauvé, et vous le voyez ici, surimprimé avec les dessins de Rodolfo Salas. C'est le premier caïman géant, qui du coup n'est pas géant parce qu'il est vachement vieux. C'est un pré-Purusaurus. Il a 20 millions d'années de plus que Purusaurus, qui est le plus gros caïman de tous les temps. Il est tout petit, et il vient de là, et on l'a sauvé avec de la corde à linge. Voilà, donc vous avez compris que la paléontologie, c'est une discipline ancienne qui profite largement des avancées technologiques, mais qui garde quand même son fondement de science fondamentale où eh ben, il fait bon bricoler et il faut continuer à avoir un sens pratique. Comme vous pouvez le voir ici, et c'est la dernière diapo, Laurent Marivaux, qui vient de découvrir une carapace de glyptodonte, ce tatou géant, qu'il a consolidé à la gaze. Et vous voyez que le bonheur, il se lit sur son visage. On n'a pas besoin d'avoir d'ultra-technologie pour avoir un bonheur pareil. Alors peut-être que c'est le manque d'oxygène aussi. On est à 4000 mètres d'altitude. Donc. Voilà, donc le principal, de toute façon, et c'est ce qui ressort de toutes celles et ceux qui fouillent, c'est qu'on a un plaisir de découvrir qui est toujours intact. Voilà, merci beaucoup.
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0: 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Il est 8 heures. Oui.
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0: Allez, Pierre, on va passer maintenant à l'actualité des DVD et on va rester dans le cinéma français.
1: Une actualité qui est déjà un peu lointaine, puisque ça remonte à 75 ans. C'est deux films qui datent respectivement de 1949 et de 1952. L'Auberge du Péché de Jean de Marguenat et le Monsieur Taxi d'André Hunebelle. Alors tout cela, ça ne fait pas très histoire du cinéma, puisque ce sont des noms qui sont parfaitement oubliés. Pas tellement André Hunebelle, mais Jean de Marguenat. Alors commençons par le premier film, c'est L'Auberge du Péché, donc de Jean de Marguenat, film de 1949. On se rend compte que c'est une période qui est très mal connue, c'est le cinéma de la 4e République, c'est-à-dire que c'est après la guerre et c'est avant la Nouvelle Vague. C'est la période de ce que les défenseurs de la Nouvelle Vague et les journalistes appelleront avec un peu de mépris la qualité française, c'est-à-dire des films qui sont bien ficelés, avec des acteurs connus, qui ne gênent personne et avec des techniciens tout à fait au point. Donc l'un comme l'autre sont des films qui sont bien faits, qu'il est toujours intéressant de voir, non pas pour découvrir des œuvres exceptionnelles, non pas pour découvrir un cinéma d'auteur, mais pour comprendre ce qu'était peut-être la réaction du public qui allait en masse encore dans les salles de cinéma et qui essayait de trouver dans les salles de cinéma un reflet de sa propre existence. Donc c'est ce qui explique ce nombre incalculable de petits rôles qu'il y avait dans le cinéma français. Raymond Chira ou Olivier Barrault ont fait deux livres au moins sur ces acteurs qui sont un peu oubliés aujourd'hui, mais qui étaient connus de tout le monde. Alors commençons par le premier film. L'Auberge du Péché, c'est l'adaptation d'un roman qui s'appelle Café Noir de Georges-André Cuel, qui paraît chez Plomb en 1947. Et donc qui est adapté par Jean de Marguenat. Jean de Marguenat est quelqu'un dont la carrière a été importante, mais qui est totalement oublié. Il est né à Paris en 1893, c'est un aristocrate, il est aviateur pendant la Première Guerre mondiale. Après, il part aux États-Unis et là, il s'intéresse au cinéma. Et quand le cinéma parlant débute, début des années 30, il est l'un des responsables à Paris des versions françaises de films américains. Donc, il entre dans le cinéma et il fait des courts-métrages. Son seul film véritablement important qui reçoit un accueil public très large, c'est Adémaï au Moyen-Âge, film avec Noël Noël, qui a marqué la fin des années 30 et des années 40. Noël Noël était un acteur très connu et c'est un film qui allait dans le sens du poil pour plaire à un grand public. J'ajoute que L'Auberge du Péché est son dernier film et qu'après il ne tournera plus. Donc, carrière brève, carrière pas extrêmement glorieuse, mais ça fait partie des tâcherons du cinéma français. Le film, donc, L'Auberge du Péché, est tourné en partie en Bourgogne, dans un gros village qui s'appelle Semur-en-Auxois. Et le reste était en studio. Et il est monté autour du personnage de Ginette Leclerc, dont j'ai dit un mot tout à l'heure. L'histoire, en deux mots, est une histoire assez simple. C'est une histoire policière. Ça se passe au début dans un café. Un café que tiennent donc Monsieur et Madame Rallier. Madame Rallier, c'est Alice Tissot. Monsieur Rallier, c'est Édouard Delmont, acteur très connu à l'époque. Et là, il y a une serveuse particulièrement aguichante qui s'appelle Gilberte et qui est interprétée par Ginette Leclerc. Or, il se produit un crime dont elle est témoin. On ne comprend pas très bien qu'est-ce qui s'est passé. Et elle récupère, la serveuse, un sac important avec beaucoup d'argent dedans. Donc, toute une enquête va se faire et cette enquête est menée par un commissaire de police en vacances, Jean-Pierre Kérien. Et donc, on va découvrir, en passant par toutes sortes de biais et toutes sortes d'impasses, quelle est la réalité. Qu'il y a une affaire toute simple de gens qui ont dévalisé une banque, de mauvais garçons. Bon, peu importe. Ce qui est important, ce n'est pas l'intrigue en elle-même. L'intrigue, elle est relativement simple, même si on met du temps à savoir quels sont les vrais coupables. Mais c'est de voir comment, avec un tel sujet, on réussit à donner un côté réel, vrai, vraisemblable à toute cette histoire. Et ce côté réel, vraisemblable, tient à ce qu'il y a beaucoup d'acteurs qui sont connus de tous, même si aujourd'hui on les a oubliés. Alors un mot, c'est l'occasion de dire un mot de Ginette Leclerc. Ginette Leclerc a été l'une des grandes actrices du cinéma français et du théâtre français. On l'oublie aussi de la carrière au théâtre, dans les années 30, 40, mais qui s'est continuée jusqu'en 50. Et elle est née en 1912, elle est morte en 1992, et elle a tourné dans des films de toute première importance. J'en cite quelques-uns, c'est « Feu Mathias Pascal » de Pierre Chenal en 36, c'est « La femme du boulanger » de Marcel Pagnol en 38, c'est « Val d'enfer » de Maurice Tourneur en 1943, c'est « Le corbeau » de Clouzot en 43, la même année, c'est également « Au lendemain de la guerre, un homme marche dans la ville » de Marcello Pagliero en 1949, elle apparaît dans « Le plaisir » de Max Ophüls. Alors, la grande cassure qu'il y a eu dans la carrière de Ginette Leclerc, c'est qu'elle était très liée à un collaborateur. On reste dans le même climat. Et donc, elle a quelques ennuis au lendemain de la guerre. Elle est un petit peu mise à l'index, même si sa carrière redémarre. Et je voudrais citer à son propos, parce que c'est une actrice attachante, beaucoup plus intelligente qu'on ne pourrait croire, puisqu'on lui faisait jouer des rôles qui ne reposaient que sur son physique, par particulièrement avenant, dire ce que Olivier Barraud et Raymond Chira en disent dans leur bouquin « Noir et blanc ». C'est une comédienne très fine, beaucoup plus sensible que ne le laisse supposer l'agressivité des rôles qu'on lui confia si souvent. Elle est toujours au moins juste et parfois grande. Et je crois que dans ce film, où, je ne l'ai pas dit tout à l'heure, elle joue un double rôle, c'est-à-dire la serveuse et sa sœur qui apparaît plus tard, deux personnages différents, il y a un vrai jeu d'acteurs. Donc, ne serait-ce que pour Ginette Leclerc, le film mérite d'être revu. À côté d'elle, donc, il y a, je les ai cités, Alice Tissot, il y a Édouard Delmont, qu'on a souvent vu dans les films de Pagnol, mais il y a également Howard Vernon, qui venait de tourner avec Melville. Et il y a également un autre acteur qu'on reverra plus tard dans un film de René, mais qui a beaucoup tourné, qui s'appelle Jean-Pierre Kérien, qui est le commissaire de police. Passons au second film, qui est Monsieur Taxi, qui date de 1952. C'est un film d'André Hunebelle. Alors André Hunebelle, on le connaît un peu mieux que Jean de Marguenat. C'est quelqu'un qui est dans le cinéma depuis plusieurs années, qui a commencé à tourner sous l'occupation et qui va, au lendemain de la guerre et surtout après 1950, ne pas arrêter d'enchaîner des succès commerciaux. Pas des succès de critique tellement, parce qu'on considère que c'est un peu une vieille barbe. Il arrive dans le cinéma alors qu'il a une cinquantaine d'années. Ce n'est pas la nouvelle vague. C'est quelqu'un qui est entre les deux. Donc, il va tourner énormément de films, et en particulier des films d'aventure, des films d'action, avec Jean Marais en particulier. Donc, c'est toute la série des Fantomas. Mais il tourne aussi Le Bossu, Fantomas, OSS 117, Le Miracle des Loups, Le Capitaine, Cadet Roussel. Ce sont des triomphes dans les salles. Il ne faut pas oublier que le cinéma, c'est aussi ça. Et, par exemple, Monsieur Taxi, dont je vais parler là tout de suite, est un film qui réunit 2 millions de spectateurs rien qu'en France. Donc, gros succès. Alors, de quoi s'agit-il ? C'est un film qui est bâti totalement autour de Michel Simon, qui joue le rôle principal. C'est un chauffeur de taxi, nous sommes à Paris, et autour de lui, il y a une multitude d'acteurs de second rôle. On reste dans le même type de cinéma. La liste est impressionnante, c'est-à-dire qu'il y a, dans des rôles divers, je les cite, Pauline Carton, Jeanne Fussier-Gir, Louis de Funès, Paul Azaïs, Paul Demange, Jean Carmé, etc. Donc, ça ne dit peut-être plus grand-chose à des gens qui ont aujourd'hui 20 ou 30 ans, mais c'était des acteurs connus de tous et surtout qui étaient capables de venir faire une panne dans un studio, de tourner une ou deux scènes, mais qui restaient, qui enchaînaient d'un film à l'autre. Alors, l'histoire de M. Taxi est une histoire relativement simple, là aussi. C'est quelqu'un qui est conducteur de taxi dans Paris, ce qui permet de voir Paris à l'époque, le Paris du début des années 50, très différent du Paris d'aujourd'hui. Il y a deux couples, lui et sa femme, ils s'entendent très bien. Sa belle-sœur et son beau-frère, c'est un couple beaucoup plus... Ils ont une bonne cinquantaine d'années, qui se disputent, mais... qui finissent toujours par se réconcilier. Et puis, une petite intrigue qui est un petit peu, je ne dis pas policière, mais dans sa voiture, un jour, dans le taxi, il y a une passagère qui a laissé un sac avec beaucoup, beaucoup, beaucoup d'argent à l'intérieur. Donc, tout le dilemme est de savoir s'il va garder l'argent pour lui ou s'il va le rapporter à celle qu'il a laissée.
0: Sujet qui avait déjà été traité dans les années 50 dans un film noir qui s'appelait La Tigresse.
1: Oui, mais ça a dû être traité à peu près au même moment. C'est un sujet dans l'air du temps, si on
0: Exactement.
1: Peut dire. Bon, donc, peu importe l'intrigue, ce qui est intéressant, c'est le jeu des acteurs. C'est d'avoir cette vision d'une France moyenne, c'est-à-dire bien se dire que les nombreux spectateurs qui allaient voir Monsieur Taxi ou qui allaient voir l'Auberge du Péché allaient au cinéma pour un cinéma de distraction qui ne prenait pas la tête, mais qui leur permettait de retrouver des personnages qui faisaient partie de leur vie. Tout le monde savait qui était Pauline Carton, tout le monde savait qui était Jeanne Fusier-Gire. Et donc, c'était intéressant de se dire, tiens, qu'est-ce qu'il va faire là? Quel rôle va-t-il jouer? Va-t-elle jouer? Par exemple, dans Monsieur Taxi, ce qui est tout à fait typique de l'époque, on est dans un milieu français très moyen, pas très riche, mais on se retrouve autour d'une table.
0: Milieu ouvrier, quand même.
1: On mange bien, on picole un peu, on chante à la fin du repas. Mais il y a aussi, parce qu'il faut bien que le spectateur puisse se rincer l'œil, une petite séquence qui se passe dans une maison close. Il y a aussi une séquence qui se passe dans un cabaret. Donc tout ça, c'est le cocktail qu'on pouvait servir dans les salles de cinéma à cette époque et qui marchait très bien. Et je dois dire que même si on n'a pas connu cette époque ou pas de près, ben, c'est un petit charme nostalgique et c'est bien qu'on revoie ces films. Je précise, dernière chose, qui sont tous présentés, on ne la voit pas à l'écran, mais ce qu'elle dit est très bien, par Cécile Dubost, qui fait des compléments pour ces deux films.
0: Merci, merci beaucoup, Pierre. Crier.

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0: toutes et à tous, vous êtes bien sur les ondes de Radio 106.8 FM. Vous êtes en direct de la Jaman numéro 294. On espère que vous allez passer un bon moment. 2 heures de roots reggae music ensemble avec l'équipe de Jaman émission. On a le plaisir d'accueillir une fois de plus, comme d'habitude, et en fait de nous accueillir nous-mêmes, puisqu'on fait la radio ensemble, hein, avec Groove Steady, International Herb, Serenity. Voilà, ouais, on est là présent. Ouais, c'est cool, c'est cool.
1: T'imagines 294 ?
0: Bah 294, ouais, bientôt la 300ème, on espère qu'on va avoir un petit temps supplémentaire. Pour pouvoir vous faire la 300ème comme il se doit avec tous les acteurs qui sont passés ici à la radio depuis ces 294 émissions.
1: D'ailleurs, qu'est-ce qu'on annonce pour la 300ème aux auditeurs là, qui pour nous suivent assidûment?
0: Pour l'instant, je sais pas, hein, je sais que tous les copains qui sont venus jouer, ils ont envie de venir jouer pour la 300ème.
1: Ah mais ça fait beaucoup de monde ça.
0: Ouais, bah, on fera la 300ème bis peut-être.
1: ça serait bad ça. Non mais tout ça pour vous dire, voilà, là c'est Jim de Serenity au micro, il y a International Herb qui va faire la sélection derrière, Serenity aussi, moi aussi un peu, enfin c'est une belle histoire de famille cette émission hein, quand même, hein, quand on pense que voilà, Saint-Cyp c'est un peu un quartier reggae friendly, avec la Houblonnière juste au-dessus de notre studio, qui accueille quand même des sessions depuis longtemps, le Bout du Pont qui nous a accueillis pendant très longtemps avant qu'il se fasse strike par la mairie. Enfin voilà, moi ce quartier-là, c'est quand même assez dingue à quel point reggae music est implanté. Ça fait plaisir, 294e comme tu l'as dit.
0: 294e, on n'a pas fait toutes les 294e, on s'est quand même fait passer le relais par les frangins Hitman et Fiza.
1: Ouais,
0: Max alors, et Anto, ouais. qui sont ici en fait aussi depuis longtemps. Je pense que eux, ils se sont fait repasser le bébé en fait par le biais de d'autres frangins.
1: À la base, c'était Local Bass. C'était Local Bass. Il y a eu un peu aussi à l'époque de Redline, à l'époque des Elders, de ce que nous on appelle les Elders, mais qui sont encore en activité.

0: de plus en plus dans Toulouse. Ben, en radio, pour le coup, je pense qu'on est une des villes où ça vibre beaucoup. Il y a quand même pas mal
1: ça vibre pas mal reggae music, et du coup, c'est un peu nos sas de décompression avant le week-end pour qu'on puisse aller participer à des danses. En parlant de ça, je vais peut-être commencer par un petit agenda. On commence par un agenda. Tu veux commencer ?
0: Eh ben oui, on va commencer par des frangins à nous.
1: De toute façon, c'est les frangins. Hein. Tous les gens du sound system, généralement, ici à Toulouse, on est assez unis quand même, c'est vrai.
0: Ouais, mais c'est assez stylé de pouvoir annoncer un événement en plein Toulouse, cette fois-ci. Ça se passe alors... juste pour clarifier un peu les choses, nous on enregistre l'émission le mercredi en semi-direct, donc en one shot. Et l'émission, là maintenant tu nous écoutes, c'est de 18h à 20h le samedi. Donc effectivement, l'événement qu'on va annoncer, il est en train, il va se dérouler ce soir. Donc si tu entends l'émission et que tu as rien à faire, que tu es en voiture par exemple, et ben tu fais demi-tour et tu te rends au Chorus, 144 avenue de Muret. Tram Croix de Pierre ou Happiness Foundation, qui est un sound, on peut le dire, hein, assez emblématique de
1: Toulousain. Grâce à eux qu'on a réussi à construire notre sono.
0: Alors, vous, nous aussi.
1: Voilà. Donc, nos sono, du coup.
0: Hitman et Fiza, qui est peut-être le groupe emblématique de la nouvelle vague toulousaine, pareil. C'est Happiness Foundation, notamment Notune, qui est un gros activiste aussi de la construction de sono, de bonne qualité. Donc voilà, donc Happiness Foundation, si tu veux entendre ce que ça donne en son système, tu te rends dès ce soir de 20h à 3h au Chorus pour la Dub Identity numéro 1. Voilà.
1: N'hésitez pas à prendre vos préventes, hein. Vous pouvez retrouver sur internet bien évidemment le lien et tout ça.
0: Ouais, alors peut-être qu'au moment où tu nous écoutes, les préventes c'est déjà terminé puisque l'événement commence dans 2 heures.
1: Oui, effectivement.
0: Donc bon, je pense pas que ce sera. Enfin, je pense qu'il y aura des places sur place. Mais voilà, donc le Chorus, 144 avenue de Muret, 20h-3h du mat. Donc une bonne occasion encore une fois d'écouter le reggae à bon volume sur des systèmes. Taillé pour et avec aussi un matériel vintage parce que c'est un peu l'identité de Happiness Foundation. Voilà, de mettre des amplis old school sur leur sono, de jouer avec des pré-amps aussi old school, tout ça pour donner du grain et de la chaleur au disque qu'on passe. Ça se fait aussi entièrement sur vinyle, donc c'est une vraie immersion sonore. On te conseille ça, Happiness Foundation, ce soir 20h-3h, Dub Identity.
1: Et ce soir même, au Vasco aussi, il y aura l'homme que l'on appelle Bam Salut. Il ne faut pas quand même oublier dans les Elders ce genre de crew. Parce que, voilà, franchement, voilà, c'est des mecs qui étaient là à l'époque des Sound Clash, à l'époque de tout ça, et qui ont été aussi activistes bien avant nous.
0: Ouais.
1: Et on a eu l'occasion en fait de faire une session Serenity Bam Salut il y a une semaine ou deux là, et c'était vraiment un très bel échange, voilà. Donc un maximum de bruit, un maximum de big up pour Big Shot.
0: Gros big up à eux, Bam Salut notamment, qui ont fait un énorme sound clash à l'usine à musique qui a, je sais pas si ça a fermé, mais en tout cas ça a fermé.
1: Comme beaucoup de lieux d'ailleurs, désormais c'est un peu compliqué d'avoir des lieux qui nous accueillent parce qu'on a des grosses basses et que ça résonne pas mal, donc on a quelques plaintes, mais c'est ça aussi qu'on aime quand ça vibre dans le corps.
0: Et depuis que Mixart a fermé, c'est vrai qu'on a plus les Soundwise, qui étaient des lieux emblématiques aussi de la culture sound system. Il y a la culture reggae live, il y a la culture clash que Bam Salut portait sur Toulouse, mais il y a aussi la culture sound system tout court. Et effectivement, voilà, après sachez que Toulouse, on est beaucoup à se bouger le cul pour trouver des lieux. Ça marche, on big up aussi Rush Stereo, hein, qui est arrivé il y a quelques années sur Toulouse et qui fait du gros taf pour dégoter des lieux.
1: La famille.
0: Et toi-même, hein, moi je te le dis, je te l'ai déjà dit en off, mais je te le dis en live, hein, Jim, Serenity. Alors pour le coup Serenity, mais Jim est quand même une tête pensante, en tout cas il se bouge beaucoup le cul avec les réseaux qu'il a. notamment son implantation dans le milieu du reggae, live aussi depuis longtemps.
1: Ouais.
0: Tu connais beaucoup de gens, tu fais les jam dubs.
1: Effectivement.
0: Beaucoup de choses.
1: On essaie de mélanger les styles pour que justement, en fait, ça, le

0: reggae music redevienne quelque chose d'éclectique pour les gens et qu'on puisse attirer en fait du monde qui aime ça en fait, qui aime le reggae music, mais qui sont pas forcément qui vont pas chercher en fait à écouter du reggae, mais s'ils tombent dessus, ils sont contents d'être là. Et c'est ça qui est cool.
1: Ouais, c'est ça qui est. On terminera peut-être là-dessus avant de lancer le reggae, puisque vous êtes là pour écouter du reggae. Mais dans Toulouse, alors, on vous a dit la complexité de poser des sound systems, mais bon, il y a plein de lieux quand même où on arrive à poser des sound systems, on va dire, un peu restreints. C'est pas ce que vous entendrez dans des grosses sessions où on pose le full stack. Et ça permet de placer le reggae là où il doit être, c'est-à-dire au centre des villes aussi, et d'attirer notre public, de pouvoir permettre à des gens de découvrir, puisque les soirées sound system qui se passent généralement en campagne, dans des sessions, on est un peu dans un entre-soi, je trouve des fois, où voilà, c'est des sessions privées de 100, 150, 200 personnes, où tout le monde se connaît, où tout le monde est déjà un petit peu initié au sound system. L'idée de faire des événements en ville, notamment dans les bars, sur des DJ sets, comme vous le faites à la Houblonnière par exemple, comme nous on l'a fait au Bout du Pont.
0: Exactement.
1: Comme Happiness l'ont fait au bar, je ne sais plus comment il s'appelait, au Biérographe.
0: Au Biérographe.
1: Vous voyez, c'est une manière de rapprocher la culture du centre-ville et aussi permettre à des gens qui ne connaissent pas de découvrir. Et ouais. C'est un énorme plaisir pour toi, Jim, pour nous aussi qui l'avons fait, pour Happiness, d'avoir des gens qui se pointent à la fin de session et de dire waouh, nous on vient de découvrir le reggae et en plus on le découvre sur un sound system. Enfin, des gens qui ne savaient même pas qu'il y avait cette idée de gros stack de basse, voilà, qui
0: va avec, avec la culture sound system et ouais. Pur et dur, on va dire, ouais. Et qui effectivement, change complètement en fait que d'avoir deux petites enceintes et d'écouter en fait du son un peu fort. Mais là, on écoute du son un peu plus fort que d'habitude, avec des sonos qui sont généralement bien réglés ou qui en tout cas ont une identité, comme tu pouvais parler d'Happiness, parce que on va chercher des amplis, des machines en fait qui nous permettent de se rapprocher de ce son des années 70-80. Et c'est l'idée en fait. C'est non seulement on est des collectionneurs de disques, parce que généralement on joue sur des disques. Voilà, ce qui est quand même déjà quelque chose. Et en plus de ça, on essaie d'aller chercher des machines qui ont un certain grain, certaines sonorités. Et pour nous, effectivement, c'est de la collection, donc on est des passionnés. Et c'est aussi pour ça en fait que ça nous fait plaisir en fait de pouvoir transmettre ou en tout cas diffuser cette musique dans ces conditions là quoi.
1: Ouais, c'est exactement ça. Et on te donne une petite dernière date avant de te laisser avec la sélection. Ça se passera le 13 juin aussi en centre-ville au Bijoux. Et là pour le coup, si tu as une date aussi à marquer dans ton agenda, c'est celle-là.
0: Ah oui, oui, oui.
1: Ja Watchman, Hitman et Fiza.
0: Le Bijoux.
1: Au Bijoux. Ouais. Sur la sono de Hitman
0: et Fiza, ouais.
1: Voilà, qui ont 8 basses mais qui sortiront que 2, je pense pour l'occasion. Voilà, on te laisse, n'hésite pas à rajouter ces noms là sur Facebook, sur Instagram, donc Serenity Sound System, Happiness Foundation, Hitman et Fiza, International Herb, Redline
0: Groove
1: Sound System,
0: Steady.
1: Groove Steady. Voilà.
0: J'aimerais quand même en placer une et donner une spéciale dédicace à une petite sœur qui est arrivée. Quand je dis une petite sœur, c'est parce que voilà, une sœur qui est arrivée il n'y a pas très longtemps en fait dans le game et qui s'appelle Jeanne. Et vous pouvez la retrouver sur Instagram. Sa page média s'appelle Deborah. Elle transmet absolument toutes les sessions dub. Sur Toulouse et alentour aussi, et elle fait un travail énorme et franchement c'est génial, merci à elle, un grand grand merci.
1: Allez, place à la musique.
0: Deux heures de Roots Reggae Music 106.8 FM, vous êtes toujours sur les ondes de Radio.
1: Big up,
0: à tout de suite.

Ok, si tu rejoins l'émission en cours, tu es toujours connecté sur les ondes de la Jaman, émission International Herb au contrôle, in one oneness, in serenity sound system, et Groove Steady ce soir dans la même pièce. Ok, family style.

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1: L'agenda de Jérôme Gac avec le mensuel Intramuros. Lundi.

0: synagogue.
1: L'agenda de Radio Radio Plus vous recommande le cycle Pop du 14 avril au 28 juin à la Cinémathèque de Toulouse, un cycle qui propose une plongée dans les années 60 et 70, berceau de la pop culture, avec notamment au programme Phantom of the Paradise de Brian De Palma, mais aussi Orange Mécanique de Stanley Kubrick, Hairspray de John Waters, Les Demoiselles de Rochefort de Jacques Demy, Femme au bord de la crise de nerfs de Pedro Almodovar, Masculin féminin de Jean-Luc Godard ou encore Le Batman de 1966. Je vous propose de nous intéresser plus particulièrement à The Party qui sera projeté dans le cadre de ce cycle pop les dimanches 26 avril et samedi 27 juin à 16h à la Cinémathèque de Toulouse.

Extrait de la musique d'Henry Mancini, composée pour le film de Black Edwards, The Party, projeté à la Cinémathèque de Toulouse les dimanches 26 avril et samedi 27 juin à 16h, dans le cadre du cycle Pop, un cycle qui célèbre la réouverture de la Cinémathèque de Toulouse, dont la programmation s'étale du 14 avril au 28 juin. La Cinémathèque de Toulouse ouvre en effet ses portes après 18 mois de travaux de mise aux normes et de réaménagement des espaces avec la création d'une nouvelle salle de 100 places, mais aussi l'ouverture au public d'un bar et d'un patio. Voici des extraits du texte écrit par Olivier Père à propos de The Party de Black Edwards, un film de 1968. Dans La Partie, en français, un figurant indien, gaffeur et maladroit est invité par erreur à une réception chez un puissant producteur hollywoodien dont il a saboté par son incompétence le dernier tournage. The Party, dit Olivier Père, est sans doute l'un des plus beaux films comiques jamais réalisés, qui doit beaucoup à la science des gags, des maîtres du muet du burlesque américain, mais aussi à Jacques Tati, puisque Playtime est une référence avouée de Black Edwards. The Party est un film essentiel dans la carrière de Black Edwards, mais aussi dans celle de son interprète principal Peter Sellers, mais encore plus un film important dans le panorama du cinéma américain de la fin des années 60. The Party est une satire intelligente du monde du cinéma comme Hollywood en produit chaque décennie en moyenne. Et après Boulevard du Crépuscule au début des années 50, The Party fait le bilan de l'état de Hollywood 18 ans plus tard. Et ce n'est visiblement pas très brillant puisque le reflet dévoilé dans le film de Black Edwards est proche de la réalité. Hollywood vieillit et traverse une période de décadence artistique, de panne d'inspiration. Les producteurs se raccrochent à des vieilles recettes, comme ce remake en couleur de Gunga Din, dont le tournage ouvre le film The Party. À l'époque, Hollywood est ringardisé par le cinéma moderne européen qui révèle des cinéastes à succès en France et en Italie. Dans The Party, une des invitées du producteur est une starlette italienne partie à la conquête de Hollywood, qui évoque une parodie de Claudia Cardinale, qui a d'ailleurs été dirigée par Black Edwards dans La Panthère Rose en 1963. La Panthère Rose avec Peter Sellers, l'acteur principal de The Party. Dans The Party, la fête se déroule dans une luxueuse villa moderne avec des invités snobs et mondains qui pourraient être un pastiche de celle de la nuit d'Antonioni. Black Edwards organise dans The Party une succession de gags à combustion lente dont la précision et la sophistication n'ont rien à envier à l'art de Jacques Tati, écrit Olivier Père.

Nous écoutions un extrait de la musique composée par Henri Mancini pour le film de Black Edwards, The Party, qui sera projeté à la Cinémathèque de Toulouse les dimanches 26 avril et le samedi 27 juin à 16h dans le cadre du cycle Pop, un cycle proposé par la Cinémathèque de Toulouse du 14 avril au 28 juin. Comme Diamant sur canapé, réalisé par Black Edwards en 1963, The Party est aussi un chef-d'œuvre sentimental et musical grâce à Henri Mancini, écrit Olivier Père. C'est l'histoire émouvante de la rencontre de deux misfits, des êtres étrangers et déplacés, propulsés dans un univers plein de pièges et de faux-semblants. La starlette française et le figurant indien, un couple improbable et pourtant irrésistible, se retrouvent sur le chemin de l'enfance. Deux adultes qui ont conservé leur pureté dans un monde corrompu et factice.

Nouvel extrait de la musique composée par Henri Mancini pour le film de Black Edwards, The Party. Ce n'est pas la première collaboration du compositeur avec le cinéaste, puisqu'ils ont travaillé à plusieurs reprises, notamment La Panthère Rose, mais aussi Diamant sur canapé. Voici maintenant la critique de Pierre Murat dans Télérama. Dès qu'il entre dans cette soirée où il a été invité par erreur, c'est la catastrophe. Rondi Bakshi est un indien gaffeur qui perd son soulier dans la piscine intérieure. Il finit par le récupérer sur un plateau de petits fours à la suite de mésaventures où Black Edwards retrouve l'efficacité du burlesque muet. Les dialogues sont d'ailleurs presque inexistants. On n'entend que le bruit de fond, vague et insipide des mondains qui s'écoutent parler pour ne rien dire. Et au milieu d'eux, tel un Huron moderne, notre Indien multiplie bévue sur bévue avec une belle inconscience et un gentil sourire. Un film culte, explique Pierre Murat dans Télérama à propos donc de The Party, un film de 1968, projeté à la Cinémathèque de Toulouse les dimanches 26 avril et le samedi 27 juin à 16h, dans le cadre du cycle Pop, un cycle qui est proposé à l'occasion de la réouverture de la Cinémathèque de Toulouse, fermée durant 18 mois, pour travaux. Le cycle Pop du 14 avril au 28 juin à la Cinémathèque de Toulouse.

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3: 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L'agenda de Radio Radio Plus vous recommande le cycle Anya Brian, présenté à la Cinémathèque de Toulouse jusqu'au 4 juin. Cette cinéaste norvégienne, méconnue en France, est actuellement redécouverte grâce à la sortie de ses films qui étaient jusque-là inédits en France. Sa filmographie est riche d'une dizaine de longs-métrages et de plusieurs courts, présentés dans les plus grands festivals internationaux. Elle a durablement marqué l'histoire du cinéma nordique. Née en 1940, elle a porté un regard acéré sur la condition féminine et s'est imposée dans les années 70 comme une figure artistique majeure de son pays, à la croisée de l'engagement social et de l'expérimentation formelle. Elle est la fille de l'écrivain et peintre Hans Borch Breien. Elle s'est formée à l'IDEC à Paris et a affirmé dès ses débuts un style très personnel. Elle fut remarquée dès ses premiers courts-métrages et a réalisé son premier long, Le Viol, en 1971, un film qui dissèque les mécanismes judiciaires et sociaux de son pays. Il est tourné dans un style quasi documentaire et introduit une forme de néoréalisme en Norvège. Le Viol marque l'émergence d'une nouvelle vague norvégienne une décennie après celle initiée en France. En 1975, Anya Brien acquiert une reconnaissance internationale avec Wives, un film qui lui fut inspiré par Husbands de John Cassavetes. Le cinéaste américain y suit trois hommes le temps d'une soirée dans les nuits new-yorkaises. Dans Wives, Anya Brien suit trois femmes qui s'accordent une échappée loin de leurs obligations familiales. Les dialogues sont improvisés avec les actrices dont le jeu se révèle inventif et moderne. Derrière l'ironie et la légèreté apparente, la réalisatrice met en lumière les limites de l'émancipation féminine dans une société encore profondément marquée par des normes patriarcales. Le succès de Wives donnera naissance à deux autres films, le deuxième en 1985, puis en 1996, avec les mêmes actrices, une trilogie qui accompagne l'évolution de ces héroïnes au cours des décennies. Nous écoutons la bande-annonce de cette trilogie.
4: Hi. Hej. Kan jag träffa dig?
5: Ja. 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